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1: Mesdames, messieurs, bonsoir, voici les titres de l'actualité de ce jeudi. Le chanteur Carlos est mort aujourd'hui à l'âge de 64 ans. Et commençons ce journal avec cette affaire qui fait grand bruit dans la Somme. Deux adolescentes de 16 ans ont été retrouvées inanimées il y a une semaine dans les toilettes de leur lycée à Abbeville. Elles étaient totalement ivres après avoir consommé dans un bar une vingtaine de verres de vodka. Le patron sera bientôt jugé.
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0: Votre attention, s'il vous plaît. En raison d'un incident de signalisation, le TGV numéro 424 en provenance de Strasbourg, départ initialement prévu à 20h12, est annoncé avec un retard d'environ 5 minutes. Merci de votre compréhension.
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si Dieu il existe, faut qu'on me le prouve. 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

0: vie du passé. 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Mais aussi, vous pouvez nous écouter partout, même si vous êtes en sous-marin, via le streaming internet que vous trouverez sur le site radio-smr.net. Et c'est quoi ça va ? Ah non, elle a une enthousiasme aujourd'hui. Incroyable. Bah tiens, dis-nous le numéro, puisque t'es comme ça, elle a lancé comme ça. Ah, y'a plus personne. Ah, y'a plus personne.
1: 545.
0: Voilà.
1: Ouais, et sans aide. Et sans tricher.
0: Oui, mais ça, c'est parce qu'on fait de la radio et pas de la télé, donc personne ne voit, c'est ça. Bah alors, dis donc, tout le monde là,
1: c'est
0: il fait un carré de magie.
1: Exactement.
0: Plutôt un détour de magie là, de ce côté. Allez, on est tous là et l'on grosse lui d'ailleurs. Nous, mais le reste de l'équipe est là. Bah, dans les rues de Toulouse, il y a une légende sur des strikes qui sont faits sur des pieds pour mettre un bus. C'est GTA Bus, c'est Festing Run. Bonjour à tous, bonjour à toutes. Je vais parler donjon. Ah, pas de dragon par contre. Je crois que si de temps en temps, il y en a quelques-uns. Mais on va voir, je vais parler d'une réédition d'un manga et d'un secret enfin dévoilé quand il s'agit des joueurs. Dans les rues de Toulouse, il y a une légende sur une Miss Vélie qui se jette sur les roues de ses collègues. C'est la seule, l'unique Laura.
1: J'ai tout essayé, mais qui n'arrive pas à me faire renverser, c'est fou.
0: On peut le dire quand même.
1: Et moi, je viendrai vous parler de la bande dessinée La glace part en morceaux.
0: Oh,
1: j'en fais grincer la ville.
0: Ah bah, ouais,
1: et ce sera une petite vidéo magnifique où on va parler d'addiction et surtout de proches de personnes addictes.
0: Dans les rues de Toulouse, il y a une légende sur un grand maître du 7ème art. On le voit tout le temps devant le cinéma. C'est monsieur cinéma de FMR, Emmanuel.
2: Bonjour à toutes et à tous. Et nous, aujourd'hui, on va partir dans les zones rurales du Jura. Donc, pour une histoire assez simple, mais plutôt efficace, avec que des acteurs du cru.
1: Oh, trop bien.
0: Et pas du cuit. Voilà. Dans les couloirs de Radio SMR, il y a une légende sur... non, c'est du sport. Ça, c'est...
3: ouais, bonjour. Deux bandes dessinées aujourd'hui. Une franco-belge, comme on dit, quoi. Et il s'agit du 9ème épisode, tome 2. Tango de Xavier et de Max. Et un truc un peu plus lourd, on va dire, déjà, rien qu'au niveau du poids, c'est sûr, mais également au niveau de ce que ça raconte. Et de comment c'est emballé avec des très jolis petits dessins. C'est Resurrection Man de Ramsey, qui on ne présente plus depuis des années.
0: On a une très spéciale face à toi.
3: Et on a également Alan RK qui fait le dessin. Et c'est vraiment assez énorme.
0: Bon.
1: Et dans le journal de Toulouse,
0: oui,
1: il y a un homme habillé en noir avec un blouson noir sous 45 degrés. Personne ne sait comment il fait. Il ne parle qu'en jeu de mots.
0: Alors, Yannick. Merci le public. Merci le public adoré. Attends, tu vas nous faire une grande enroulée. Bah, moi, une petite chronique sympa sur du cinéma, puisque mercredi dernier est sorti L'Odyssée, film de Christopher Nolan, qui retrace évidemment l'Odyssée d'Ulysse, qui était à la base un grand poème d'Homère. Donc, je vous parlerai ça tout à l'heure.
1: Hein.
0: Ah oui, c'est l'Odyssée d'Homère. C'est lui, c'est pour ça qu'on l'appelle la Grèce antique.
1: Oui,
0: voilà. C'est un vieux grain, c'est la Grèce antique.
1: Ouais, c'est ça.
0: Vous comprenez pas pourquoi je veux de mots maintenant. Exactement. Allez, avant de rentrer une vie fun sujet, bel morceau boulino, c'est puis l'agenda.
1: Ouais.

0: quelqu'un aurait des pastilles Valda pour le mec, hein, parce qu'il a des problèmes de gorge. Que... Allez, c'est Slum Skin avec Stigma, extrait de l'album End Event. Alors, Slum Skin, c'est basé à Bergen. C'est où, Bergen? Bravo. Slum Skin, donc, réunit 5 musiciens chevronnés issus de diverses formations de la scène locale Noise, qui distille donc, un cocktail bruyant mêlant riff accrocheur et chant contagieux, enfin chant rock plutôt, et le tout enrobé de paroles sombres typiques de la côte ouest norvégienne. Mais bon, si vous arrivez à comprendre ce qu'ils racontent déjà, parce que c'est pas du norvégien, mais en plus, parce qu'un grognon comme ça, vous êtes content.
1: Ils ont l'habitude des ours, hein.
0: Bravo. Ils ont l'habitude des ours, donc ils comprennent les grognements, et parlent en grognement. Et bah, tiens, continue sur ta lancée, parce que tu en es en plein agenda.
1: Et oui, pour l'agenda, alors, pour ce week-end, il y a, justement, tu parlais de voix très rock, il y a le Rabastock, tout simplement. Rabastins, voilà, c'est un...

0: C'est un événement où voilà, il y a vraiment de tout. Bisport nous en a fait une petite sélection la semaine dernière également au moment de l'agenda. Moi, je vais parler des Toulousains, ou plutôt de tous ceux qui sont du coin. Donc, il y aura Petit Bureau, c'est de l'Art Rock, ils sont Toulousains. Il y aura également Cours de Récré, là, c'est de la Sainte-Pomme, également Toulousain. Il y aura Générique Mardi, c'est de la Cold Pop. Attention, c'est des versions particulières aussi de Générique qu'ils font. Je vais aller voir. Il y aura Black Drosera, ça c'est de la Power Violence, toujours en provenance de Toulouse. Il y aura Belladonna, ça c'est du College Punk, et eux ils sont de Rabastens, ils sont sur le terrain. Ainsi que Le Grand Cœur de la Rugissante, c'est une chorale, et ils sont également de Rabastens. Après tous les autres, notre midi sport, je l'ai présenté la semaine dernière.
1: C'est Rabastens, ça va être trop bien. Venez,
0: ça va être trop bien. Fais gaffe, c'est aujourd'hui
1: le dernier jour.
0: Ok, alors c'est à partir de 18h, c'est gratuit, mais attention, tout en liquide, il n'y a pas de terminaux carte bancaire. Donc pensez à dévaliser les distributeurs avant, avec votre carte, hein, pas avec une voiture.
1: Mais, comme ça.
0: Oui, mais je connais certains qui sont capables.
2: J'ai essayé avec son bus.
0: J'ai pas essayé. Voilà,
1: ah, c'est fait. Ils ont dit tu m'as dit de le faire à la radio. Moi, j'ai écouté.
0: Ah,
1: il m'a dit pas volontairement.
0: Je vous jure que bon.
1: C'est pas volontaire.
0: C'est parce qu'il l'a fait volontairement. Il a passé la nuit au bloc.
3: En tout cas, le motus, c'est Suck the Sun Up.
0: Oui. C'est bien, c'est précis. Ouais, tout à fait. Allez, mardi, à la mécanique de fluide, il y aura Contexte et Quinconce. C'est du no punk. Celle-là, j'ai pas vu arriver bonne non plus. Suivi de Chien Pourri, où là, c'est de l'électropop expérience. C'est à 19h, précise. Et c'est entre 7 et 5 euros. Sinon, mercredi au Ravelin, il y aura Hugo, c'est du punk négativo, suivi de Frantic Form, c'est du grunge, c'est du garage grunge, pardon. Et c'est à 20h, toujours 5 ou 7 euros. Jeudi, au Bistrot du Coin, il y aura le blues au coin du zinc. C'est à 19h30, prix libre, mais nécessaire. Sinon, au Little O'Clock, c'est Bestly Hunger, c'est du turbo groove noisy instru. C'est à 20h et prix libre. Sinon, au Bistrot du Coin, vendredi, il y aura Dan Valley Messenger, c'est du blues rock à 21h30, également prix libre et nécessaire. Il y aura également le Mojo Brew, ça par contre là c'est à Saint-Sulpice-la-Pointe, ce sera Cernia, c'est du rock fusion post-punk, c'est à 20h30 et le prix est libre. Et j'ai oublié au Little O'Clock le jeudi le 23, le Bestly Hungers, parce que l'ouverture Bogrove Noisy Instruit, 20h, prix libre, j'ai cru me le mettre loupé celui-là, tiens. Et après, après c'est pour la semaine prochaine, et ça on verra bien qui c'est qui est entre moi et du sport, allez, viens faire lire, allez, qu'est-ce qu'il y a d'autre
3: pour le clutch. Deux petits trucs, trois petits trucs encore dans le clutch, ce soir, dans la série Tout l'été à la halle de la machine, c'est Hall Night Long, et là, c'est un groupe du coin qui joue ce soir, c'est du hip-hop matinée de funk soul, ça s'appelle Mama Said, et c'est à partir de 19h, et c'est gratuit. Sinon, on a à la guinguette citoyenne de Tournefeuille, Ruine Babine, qui font du blues, folk, pop rock, bref, un petit cocktail popurri assez sympa, c'est à partir de 21h ce soir, et mardi prochain, si ça vous intéresse, parce que c'est pas mal quand même, John Butler joue au bikini à partir de 19h30 mardi prochain, et les prix sont échelonnés entre 33,80 centimes et 38,0 centimes.
0: Et c'est tout. Moi j'ai juste rajouté parce que à la cinémathèque, il y a le cinéma en plein air.
1: Ah oui, c'est vrai, c'est revenu.
0: C'est revenu. Et surtout que là ça démarre à 22h. Et ce soir, si vous voulez vous faire un peu peur, il y a les oiseaux de l'Alfred Hitchcock.
1: Un peu peur.
0: Simplement, ils volent dans les plumes, c'est tout. Hein.
1: Ah non, cinéma plein air, ça doit être.
0: Ouais, Et surtout que il y a des oiseaux autour de la cinémathèque, donc faut se méfier.
1: Non, mais ça, c'est pas mal, toi, que quand la séance des oiseaux commence, c'est plein de pillages.
0: C'est
1: trop cool, c'est surtout qu'ils sont au-dessus, donc faut mettre un
0: petit peu
1: parce que tu sais jamais ce qui peut se passer.
0: Voilà, sinon demain il y aura Tout sur ma mère, Todo sur famille.
1: Oui, il est bon, c'est ça, tenez votre cœur quoi. C'est dur, mais c'est bon.
0: Sinon pour mercredi, je vous recommande c'est une séance en famille et c'est Stand By Me de Rob Reiner qui est proposé.
1: Et ça révélait pas mal d'acteurs là-dedans.
0: Voilà,
1: c'est tout gamin.
0: Et pour vendredi soir, il y aura un château ambulant.
1: Oh, ah, Miyazaki. Oui.
0: Pour vendredi prochain. Après, samedi, je laisserai.
1: Ça partira à quelle heure, rappelle-nous.
0: C'est à 22h. Alors, c'est simple. La séance de nuit est à 22h. Et si vous avez loupé la nuit, à 19h le lendemain, il rediffuse, mais dans la salle. Voilà. Donc, du coup, ça permet comme ça, si vous l'avez loupé,

0: On voit que c'est bien compressé, que ça se dilue comme ça. Newfound Glory avec Love Song, extrait de Eastern Up. Newfound Glory, c'est un groupe de pop punk américain, originaire de Coral Springs, ça c'est en Floride, et c'était formé en 97, donc ça commence à dater. Et le groupe est désormais basé en Californie, donc ils sont passés d'une côte à l'autre. C'est côte-côte, quoi.
1: Allez, on change d'univers.

0: Alors pour ceux qui connaissent, hein, c'était la musique d'écran de jeu de World of Warcraft.
1: Ah, ok.
0: Attention, petite particularité, c'est la version Burning Crusade. La deuxième extension, la première extension.
2: Il y a quelques thèmes qui reviennent dans le film.
0: Ouais, bah justement, c'est le thème de World of Warcraft en général. Simplement, tu vas voir toutes les variations au fur et à mesure des extensions. Alors pourquoi j'ai choisi celui-là? Parce que Manabook a décidé de rééditer le manga Warcraft, le Puits solaire ou Puits du soleil. Donc Manabook le réédite. Et pourquoi? Parce que dans la nouvelle extension qui arrive cet été, qui s'appelle Midnight, ben en fait, on va parler de ce qu'il y a dans le jeu, dans le manga. Et du coup, il fallait bien se souvenir de ce manga qui avait été édité il y a quelques années, au moment de l'extension, par Soleil Manga à l'époque. J'ai les éditions, donc j'ai pu comparer les deux, et il y a une grosse différence, et du retravail, on va dire, d'adaptation. Les traductions ont été un peu changées, de telle manière aussi un peu actualisées, parce qu'il y a des vannes qui étaient dans l'ancien, qu'on ne retrouve pas dans le nouveau, et en fait, qui ont été actualisées. Par exemple, tu mets des paillettes dans mes yeux, ça, c'était un truc à l'époque, ça n'existait pas au moment de l'édition. C'était 2007-2008, non, c'était la première extension, je crois que c'était 2010, ouais.
2: Alors, à noter quand même que c'est dans le sens.
0: Voilà, ça, c'est la grande différence. Parce qu'en fait, Soleil Manga, donc c'est Blizzard Entertainment qui est derrière ça, et il a demandé à un mangaka coréen, de faire l'adaptation de cette histoire, qui se déroule au moment de Burning Crusade. Donc, qu'est-ce qu'on va voir? Donc, dans Warcraft 3, le Puits du Soleil va être corrompu par le fléau pour faire revivre Kel'Thuzad, un général de ce corps de mort-vivant. Et donc, on se dit, le Puits du Soleil perdu, Silvermoon, la capitale des elfes, où se trouvait ce puits, a été rasé par l'invasion du fléau. Mais c'est bizarre. Les dragons bleus, qui sont spécialistes de la magie, ont détecté des réminiscences de Puits du Soleil quelque part dans le monde d'Azeroth. Et donc, on va suivre un des servants de Maligos, qui est le générique, qui va se mettre en quête de cette source de ce Puits du Soleil qui était un grand apporteur de magie, pour que ce soit pour les elfes, que pour les humains, que pour pas mal d'autres. Et on va se rendre compte que le puits en fait n'avait pas totalement disparu et qu'il était simplement planqué. Et donc on va suivre les héros pour justement suivre cette histoire. La réédition, comme tu l'as dit, en version gauche-droite, alors à l'européen, mais c'est également le sens en Corée.
2: Oui, bien sûr, oui. Après, ça s'appelle donc le Puits du Soleil, oui. Et c'est édité chez
0: Soleil.
2: Manabook, c'est Soleil. Hein.
0: Ah, bah, ils ont changé, non, en fait, c'est
2: Manabook, Soleil.
0: Non, c'est Manabook. Ah, c'est Manabook, c'est Soleil, Soleil derrière. Ah, bah, du coup, ils ont juste réédité.
2: Ils ont, voilà,
0: Soleil chez Soleil.
1: Mais c'est incroyable, les dessins. C'est magnifique.
2: Ah, bah, c'est surtout qu'il y a. Et c'est là où on voit la différence par rapport au manga japonais. Il y a un excellent travail sur les demi-tons, tous les niveaux de
1: gris,
2: qui donne vraiment du volume au dessin par rapport à beaucoup de mangas japonais, où là, c'est plus du travail de trame qui joue quand il est là. Mais là, c'est, on voit que le travail à main sur les demi-tons est vraiment passionnant.
0: Il faut dire que Joe Wok Kim, qui est le dessinateur, en fait, lui, il est dans le dessin depuis 94. Il a fait une série qui n'est pas diffusée en France, qui s'appelle Rainbow, mais par contre, tu le retrouves actuellement dans une autre série qui s'appelle Egregor, qui fait un carton. Auprès des libraires, je sais qu'il a fait de très très bons chiffres celui-là, et en même temps, c'est une sorte de berserk un peu adouci, donc c'est pour dire le niveau. Lui, en fait, il a vraiment, justement, Blizzard l'a repéré, c'est à lui qu'ils ont confié, et c'est Richard Knack, qui est un des scénaristes en chef de la licence Warcraft, qui avait fait le scénario, donc tout y est, on retrouve vraiment l'univers de Warcraft, les différentes classes, les différents persos, les lieux, tout le bestiaire est là, vraiment tout le bestiaire, et surtout, ça y est, maintenant, ces personnages-là sont implémentés dans le jeu, donc au moins, on va voir l'histoire, on va suivre l'histoire dans le jeu. Ouais, la drôle de truc que tu avais enfin, c'est un Murloc, c'est un personnage très utilisé, ouais, le crapaud Saint-Merloc, c'est un personnage qui est très utilisé pour être marrant. Il y a des déguisements comme ça dans le jeu, c'est vraiment pas mal. Oh, il est adorable. Voilà, donc réédition, faut aussi en 3 tomes au lieu de 6. Alors ça fait du 2 tomes en 1. Et nouvelle édition, un peu plus. Alors améliorée, parce qu'enfin, tu as des travaux de. De car design autour des différents personnages que l'on va retrouver dans l'histoire. C'est pas mal, ça permet en plus d'enrichir ce qu'ont les joueurs ont l'habitude dans le jeu. Oui, par contre, faut revenir très niveau. Les niveaux sont très anciens. Ce qui va me permettre de faire une transition vers justement un mystère qui va être enfin résolu pour les joueurs. Qui s'occupe de mettre les coffres lorsqu'on a battu le boss de donjon. Et c'est là-dedans que Dungeon Elf va répondre à la question. Ben oui, on va suivre Snail, qui est une elfe, et qui justement se balade dans les donjons et vient mettre les coffres.
2: Snail,
0: ouais.
2: Donc escargot.
0: Oui. justement, c'est une différence. Alors on va découvrir dans le tome 2 qui est sorti récemment, Lynx, qui est une compatriote et même une autre, elle dépose aussi d'autres coffres. Si Snail amène des coffres, on va dire bienveillants aux joueurs, l'autre, c'est plutôt elle qui place les mimiques, les coffres où il n'y a quasiment rien. Voilà, elle travaille toutes les deux à mettre le coffre, mais je préfère que ce soit Snail qui a pris son temps, qui a bien et qui a posé son coffre tranquillement,

0: Violence, et elle te fait un speedrun sur le donjon pour juste placer le coffre derrière le boss, et dedans tu auras droit quoi, un charbon, un caillou, un truc inutile quoi. Voire un mimic. Alors là, par contre, c'est un mimic, c'est un monstre qui prend la forme d'un coffre la plupart du temps, et donc Frieren est un peu friante si je puis dire. Mais bon, voilà, Lynx, voilà, si Snail est plutôt une elfe, Lynx est plutôt une écho, donc une femme chat, donc voilà. C'est marrant parce qu'en fait, ils sont tous les deux surpuissants, parce qu'ils sont capables de botter les fesses au boss, parce que t'as certains boss qui reconnaissent, qui disent vas-y passe, mets ton coffre et je te laisse tranquille, mais l'autre, ils s'en souviennent pas du tout, et donc du coup, ça, ils sont obligés de se combattre, quoi. Mais comme elle, elle est juste surpuissante, c'est quasiment un coup d'épée, One Punch Man à chaque fois, donc le truc est servi, quoi. T'as eu un des... Ah. Alors, fais-le passer pour qu'il puisse voir.
1: Non, j'ai pas eu de mon côté, c'est vrai.
0: Il pique tout là-bas. Pour après, là, c'est du studio.
2: Ouais, c'est classique. Là aussi, il y a du travail sur les demi-tons, mais plus avec les trames. Par contre, c'est très contrasté quand on fait notamment des corps extérieurs ou des rochers, des trucs comme ça. Ça. Franchement, ça a de la gueule. C'est assez dynamique.
0: Ouais. Alors, t'as des doubles pages qui présentent les donjons. T'as pas mal de doubles pages sur l'histoire où ça présente les donjons. Donc, du coup, tu vas avoir une vue d'ensemble.
2: C'est surtout aussi quand tu as des vues en contre-plongée comme ça qui sont franchement très bien effectuées.
0: Donc on
2: trouve un bon boulot. Ça, pareil, comme je dis, il y a un bon boulot sur le demi-ton, mais par contre c'est fait avec les trains, contrairement à l'autre tout à l'heure. Voilà, quand t'as aussi des demi-tons comme ça, des doubles pages sur
0: un vue de dessus
2: avec l'île comme ça, ouais, ça franchement, ça a la gueule, c'est super joli et c'est assez dynamique, bien que il y a pas mal de passages qui sont assez calmes, quoi.
0: Ouais, enfin,
1: c'est un petit moment jeu vidéo.
0: Ça explique un peu, en fait, si tu veux, les pages noires, c'est juste t'as ces passages un peu à la Link, à la Zelda, qui permettent en fait, c'est juste pourquoi il y a toujours un village humain juste avant le château du roi démon, juste avant. T'as vraiment l'explication, hein,
2: parce que ce sont des humains et les humains sont cons.
0: Alors, je t'avouerai que ça fait partie de la réponse. Mais il y en a d'autres qui sont beaucoup plus simples.
2: Ça n'est pas simple, ça, les humains sont cons.
0: Pas tous. Enfin, quoique. J'aime bien, j'ai une petite voix à côté qui me dit une bonne majorité. Mais voilà, non, franchement, autant l'un, c'est une réédition pour Warcraft, pour se remettre dans le lore et surtout se préparer à la nouvelle extension qui va continuer l'histoire du manga. Et également, avec le donjon elf, on se balade de donjon en donjon pour savoir qui met les coffres et pourquoi. Parce que oui, il y a des petites surprises de temps en temps. Allez, petite pause musicale, et ensuite, oula, c'est un peu glaçant ton histoire.
1: C'est la glace qui part en morceaux.
0: Ouais.

0: Par un style de chanson que vous pouvez entendre tous les lundis à midi dans une émission qui s'appelle Country Mate, n'est-ce pas?
1: Oui, tout à fait.
0: Voilà. C'était Charlie Stevens avec Thank You Ma'am, qui s'est extrait de l'album Circles Round of the Sun. Charlie Stevens, c'est un guitariste et professeur de musique basé à Fort Collins. Ça, c'est dans le...
1: Fort Collins? Ça doit être aussi ça, mais je sais pas où.
0: Ah bah oui. Texas? Non,
1: Kansas.
0: Non plus, Colorado.
1: Colorado.
0: Et il a obtenu son diplôme universitaire avec la spécialisation double en guitare classique et en guitare bluegrass.
1: Pas mal.
0: Et ça s'entend. Voilà, c'est un homme qui gratte bien. Juste une petite précision, j'avais oublié de signaler qu'on avait fait une spéciale World of Warcraft dans Crossover, le numéro 12, donc il fallait sur le micro de ce coup-ci.
2: Wow,
0: et on avait vraiment parlé de tout, et même du sport avait compris.
1: Alors, un peu.
0: Ça fait les yeux ronds à tout le monde,
1: hein, ouais.
0: Allez, on passe à autre chose, avec de la BD quand même vachement épaisse.
2: Oui, c'est une...
0: Ouais, par rapport à d'habitude,
2: c'est une bonne BD, hein. Mais je vais vous laisser la regarder pendant. Que je vous dis de quoi ça parle.
0: Alors,
2: la BD s'appelle, oui, ça va te plaire beaucoup. La BD s'appelle La glace part en morceaux. L'autrice, c'est Charlotte Gosselin. Et je vous parlerai d'elle tout à l'heure.

0: en fin de chronique, et c'est les éditions Pau-Pau. Donc les amis, on va parler d'addiction, mais d'une façon particulière, parce qu'on va pas la vivre à travers, genre, enfin on va pas suivre une personne addicte, mais sa copine, et on va tout vivre à travers ses yeux. Alors concrètement, il se passe quoi? Eh bien en fait, on lit ce qui ressemble à genre, un journal intime, ou une espèce de lettre ouverte à la personne addicte, d'une femme dont, entre guillemets, son amour, comme elle l'appelle, est partie en centre de thérapie pour lutter contre l'alcoolisme. Et donc là, on s'en rend compte au fur et à mesure de qu'on lit en fait ce qu'elle ressent, ce qu'elle raconte et tout. Et en fait, c'est elle le personnage principal, pas la personne alcoolique, c'est elle. À travers du coup, les 300 pages du bouquin, elle raconte bah, le vide, le quotidien, sans sa moitié, s'occuper les mains, ranger, re-ranger, se mettre à repeindre le plafond, vraiment essayer de remplir au plus possible le vide, quoi, que sans l'absence de cette personne. Et il y a d'autres petites habitudes qu'elle a encore, quoi, comme fouiller la poubelle à la recherche de tickets de caisse, fouiller les poches de porte-manteau, retrouver des cachettes de où il pourrait y avoir de l'alcool. C'est ça, mais aussi des innombrables mots d'excuses avec son amour, comme elle dit, son amour, comme elle dit, lui a écrit au fur et à mesure de son addiction, quoi. Et donc, son amour, elle l'aime encore. Et elle ne nous adresse pas un portrait horrible. Au contraire, c'est plutôt quelqu'un qui essaye de s'en sortir. Et dans la BD, on lui souhaite que du bien, en fait, à cette personne. Parce qu'on n'est pas sur un truc horrible d'une femme qui s'est tabassée, etc. Tu vois, c'est juste vraiment une situation qui est triste, autant pour elle que pour la personne qui galère de son côté, quoi. Donc on lui souhaite que du bien. Mais elle, physiquement et émotionnellement, elle est à bout, quoi. Et si je vous fais le parallèle avec le journal intime, c'est parce qu'on voit qu'elle, il n'y a aucun personnage. On vit avec elle les messages et les appels qu'elle reçoit, du style je suis désolée, j'ai rechuté, nanana. Puis les espoirs, et puis les rechutes, et puis les réunions interminables, genre de entre proches, de personnes alcooliques, les promesses, etc. Et puis aussi la culpabilité qu'elle ressent constamment d'avoir l'impression d'abandonner quelqu'un qu'elle aime parce que juste elle peut pas s'en occuper. Et c'est très joli, c'est très doux, ça reste très pudique. Et il y a un truc qui est remarqué dedans, c'est que le genre des personnages est subtilement évité. Ce qui nous laisse juste sur des relations humaines, on parle pas de genre en particulier. C'est d'où le fait qu'elle l'appelle mon amour, etc. Il y a pas de. Bon, elle, au début, ça dit une femme. Concernant elle, mais c'est tout ce qu'on aura comme info, quoi. Et du coup, donc, c'est 300 pages au crayon graphique, quand même, qui nous fait plonger dans sa vie. Comme t'as vu, on a des dessins qui sont genre de quotidien, quoi. Genre de faire la vaisselle, faire la nourriture, tout est un petit peu saccadé. Des fois, les traits de crayon, ils sont brouillons, instables. C'est assez hypnotisant, c'est touchant et c'est souvent en lien avec ce qu'elle raconte en même temps, quoi. Donc, en même temps avec elle, un coup, on est putain, plein d'espoir, puis blasé, puis en colère. Enfin, tout est très bien mis en place, quoi. Et le parti pris de tout raconter au travers les yeux du proche, c'est brillant parce que. On va plutôt à croire qu'on voudra parler de l'histoire de la personne qui est en train de s'en sortir, qui a certainement une histoire intéressante aussi. Mais là, c'est elle, quoi, le personnage principal, et c'est vachement chouette. Et d'ailleurs, l'autrice Charlotte Gosselin remercie à la fin donc ces différentes aides qu'elle a eues pour créer la BD, et aussi la résidence d'artiste à Angoulême, dans laquelle elle a travaillé sur le projet. Donc, c'est une autrice québécoise, d'ailleurs, ça s'entend dans certains textes.
1: Ouais, puis même, on découvre quelque chose sur le panneau stop, là-bas. C'est marqué arrêt et pas stop.
0: Oui. Ah oui, oui.
1: Je regardais, je dis, c'est pas français. C'est pour ça que j'ai regardé l'ours à la fin, et ouais, c'est québécois.
0: C'est québécois, et dans la façon dont elle parle, dont elle s'exprime, bon, on a 2-3 indices quand même, hein, qui sont déjà entendus des Québécois parler. Et voilà. Et donc, du coup, elle en est, ça, c'est sa deuxième BD. Celle-ci, elle est sortie en 2025. Et sa première, qui s'appelle Je prends feu trop souvent. Donc, c'est marrant, c'est un peu un lien avec.
1: Oui, elle le fait la grâce.
0: Ah ouais, c'est ça. En 2022. Donc, je l'ai pas lu, mais je pense que c'est une autrice qu'il faut suivre, parce qu'en vrai, elle est forte de ouf. Et je sais pas ce que t'en penses, mais vraiment, tout l'entièreté du bouquin au crayon graphique comme ça, avec en plus les textes qui sont visiblement écrits à la main.
1: Il y a un travail monumental parce que, comme tu l'as dit, bon, c'est du crayon et du fusain. Le truc, c'est que ça, on oscille entre du urban sketching par moment.
0: Oui, tout à fait, ouais.
1: À des
0: croquis de rue.
1: À des dessins plus élaborés. À d'autres dessins qui restent un peu dans le style justement du sketch de recherche. Après, il y a des dessins qui sont faits au stylo, mais c'est des trucs très fins.
0: Oui,
1: simplement un trait pour les visages qui sont en plein milieu là-dedans. Et évidemment, c'est une BD sans être une BD. Parce que des fois, il y a les dessins qui sont là sur une page et un petit bout de texte sur la page.
0: On va avoir des pages entières comme ça, par exemple.
1: Des pages entières avec des cases. Ouais. Et quand il n'y a pas de dialogue ou quoi que ce soit, c'est le texte qui fait partie intégrante du dessin, qui est écrit, comme tu l'as dit, qui est écrit également à la main. Alors, on se retrouve donc avec des choses qui peuvent être chargées, avec beaucoup de contraste, et des choses qui sont beaucoup plus claires et beaucoup plus minimalistes.
0: Bah, par exemple, là, on a une double page, tu vois, où sur une page, on a juste le dessin de l'assiette qui se fait parce qu'elle mange.
1: C'est vraiment rapide, quoi.
0: C'est ça, 2-3 petits textes à côté, et à côté, on a juste un plancher qui a quand même clairement mis des plombs à dessiner, tu vois, pour faire genre les trucs du plancher et tout. Je savais que ça allait faire, quand j'ai vu les choses, j'ai dit, Yannick, ça va bien aimer.
1: C'est très joli. C'est là, on montre franchement que le crayon, le dessin au crayon et au fusain, quelle que soit la finalisation du dessin, bah, c'est un art à part entière.
0: Ouais, cette BD, elle montre bien qu'il n'y a pas besoin de faire des trucs ultra détaillés pour faire passer des émotions et tout. Ça marche super bien. Elle n'est pas si chère, elle est à 27€. C'est quand même un gros bouquin.
1: 300 pages,
0: quand même, ouais, c'est ça. Et voilà, moi, je l'ai prise à la librairie Paysage Humain. Mais en tout cas, je vous la conseille, c'est touchant et ça reste vraiment. Vraiment pudique, quoi. C'est pas un truc horrible, non.
1: C'est pas moralisateur.
0: Non, absolument pas, non, c'est juste vraiment une tranche de vie qu'on suit. Et c'est super intéressant, c'est très beau, c'est. Bravo, elle est trop forte.
1: Ah, ça, c'est vrai que. Ça l'air pas mal, enfin, moi j'ai pas pu la feuilleter, mais c'est vrai que ça a l'air d'être intéressant. Je vais peut-être te le piquer, tu vois.
0: Oui, pique-le-moi, tu vas voir, tu vas adorer.
1: Allez, c'est parti.

0: vieux son. À l'époque où l'enregistrement n'était pas encore un enregistrement électrique mais mécanique. C'est pour ça que ça sonne comme ça, très old school, voire vieux son. C'est Howlin' Wolf avec How Many More Years, un morceau qui est sorti en 1951. C'est un morceau qui est considéré comme l'une des toutes premières chansons rock'n'roll. C'est écrit par Chester Burnett, donc Howlin' Wolf, juste après son service militaire. Il revient, hop, il écrit ça. Donc voilà, et finalement, donc ça fait partie des bases qui donneront évidemment le rock'n'roll par la suite, avec d'autres chansons, hein, on en parlait tout à l'heure hors antenne. Alors, il faut savoir que le jeu de guitare de Willie Johnson sur ce titre, c'est la toute première fois que le power chord est utilisé. Qui, bien sûr, par la suite sera très utilisé dans tout ce qui est rock et compagnie, mais le power chord, donc ce fameux accord très spécialisé, et bah, c'est la toute première fois qu'on l'entend dans ce morceau-là. Et maintenant, puisqu'on est tous dans la BD. Oui,
1: on peut préciser que ce morceau, How Many More Years, eh bien, a été repris par un autre groupe par la suite, 16 ans, 17 ans après, en 67-68. C'est un morceau qui a été, on va dire, un petit peu planqué pour qu'on reconnaisse pas trop la reprise. Et ça, c'était là, donc, de Jimmy Page sur le premier album de Led Zeppelin, donc. Et le morceau s'appelait How Many More Time. Ah. Et ce qui a fait qu'en fait, ils se sont appropriés les droits du morceau, alors que c'est vraiment une reprise. Il n'y a que, quelques paroles qui changent, quoi. Mais c'est exactement, pratiquement le même morceau, mais à la sauce Led Zeppelin.
0: Ah, et ça n'a jamais été crédité.
1: Et il a fallu attendre les années 80, parce que c'est pas le seul morceau que les Led Zeppelin avaient un petit peu escamoté et c'était approprié, quoi. Et donc, bah, les ayants droit, au bout d'un moment, se sont dit, ouais, bon, ok, vous êtes gentils, vous gagnez plein de pognon maintenant, vous pouvez nous en filer un tout petit peu, s'il vous plaît. Voilà.
0: Allez, on enchaîne maintenant, car on est dans la BD, ouais. Ben on continue dans la BD.
1: Ouais, ouais. Alors, tout d'abord, Torgo de Xavier et Max. Xavier étant le dessinateur, Max le scénariste. Et c'est le tome 9 qui s'appelle Faux Frères. Alors, Torgo, c'est qui? Eh bien, Torgo, c'est un mec qui, dont la carrière, on va dire, enfin, son ancienne vie commence du côté de Chicago, où, après que sa mère, elle n'a jamais connu son père, qui s'est barré tout de suite, sa mère décède d'une overdose d'héroïne, et donc, ça le fait s'engager dans la DEA, c'est-à-dire le service antidrogue américain. Et dans une première aventure, eh bien, ils vont, pas tout ça bien sûr, ils vont démanteler un gros réseau de trafic de drogue et le problème c'est que ça s'est passé assez mal et il y a beaucoup de frontières légales qui ont été franchies, y compris par Tango. Et donc lui il va se retrouver à la fin eh bien, avec un bateau de 20 mètres de long, un petit paquet de trucs qui était planqué dans ce bateau et donc il va décider de se faire un mal tout simplement et de se faire oublier parce que comme il était infiltré dans le réseau de trafic de drogue, eh bien il y a plein de gens qui n'ont pas été et qui aimerait bien lui mettre la main dessus. Et donc, eh ben, pour faire planquer, eh bien, il a trouvé un trou paumé au fin fond, plein sud de l'Argentine, un petit village comme ça, où il n'y a que vraiment des habitants qui ne sont jamais sortis chez eux, qui ne sont même jamais allés à la ville. Et donc, là, bien, il tente de se faire oublier du reste du monde. Et en même temps, bien, il commence à être un habitué, donc un villageois comme les autres. Et c'est là que dans les tomes précédents, eh bien, on fait appel à lui, des fois, pour résoudre des affaires un petit peu complexes. Et le fait que lui, il est déjà bien... Il est déjà bien dans le décor, eh bien, ça fait qu'il passe un petit peu plus inaperçu, il peut faire quelques petites enquêtes. Il y aura l'histoire d'une jeune fille disparue, enfin bon, pas mal de choses comme ça. Et au bout d'un moment, il se rend compte qu'à la fin d'une aventure, il a foutu la merde, comme c'est pas permis, involontairement, enfin bon, il a foutu la merde dans le village, donc il décide de se barrer, et il va se barrer, et là, il a récupéré le bateau, et donc il a commencé à faire du cabotage. Le cabotage, c'est en bateau, c'est ce qui concerne ceux qui ne s'engagent pas en pleine mer pour aller franchir un océan ou une mer, non, c'est ceux qui

0: de Corcovado, vous savez, ce gigantesque statue qui surplombe la ville de Rio. Et on retrouve Tango, alors là, dans un état assez lamentable, on va dire. Hein, c'est je picole à fond les manettes, je me bourre la gueule, et le soir et la nuit, je me souviens pas de ce que j'ai fait la veille. Mais je veux oublier, vraiment tout oublier. Quoi. Et donc, quand eh bien, une des nanas qui appartient à une agence gouvernementale américaine vient un petit peu le titiller, on lui dit ouais, on a besoin de toi, pour expliquer, non, laissez-moi, foutez-moi la paix, je peux rien savoir, vous m'avez foutu dans la merde et tout. Bon, ça suffit, eh bien, elle va faire passer une photo, et quand il va voir cette photo, il va dire, c'est une erreur, c'est un montage, c'est pas possible, et il pourrait dire, c'est l'IA, quoi, pardon, voilà, quoi, mais non, en effet, eh bien, c'est une photo pratiquement de lui, copie conforme, mais ce n'est pas lui, parce que c'est dans un endroit où il n'est jamais allé, et en fait, il s'agit de son frère. Ah. Et si on le branche par rapport à son frère, eh bien, c'est tout simplement parce que ce frangin, eh bien, a décidé de commencer un bon trafic de drogue. En fait, il s'est mis d'accord avec les Colombiens, donc, pour, eh bien, transférer. Il ne fait que du transfert, il ne fait pas de deal à proprement parler. Il fait du transfert, on lui ramène la coke, lui, il la dépose du côté de la Floride, aux États-Unis, et il revient avec le paquet de pognon qui va rendre, bien entendu, sauf sa commission, un truc qu'il rendre, bien entendu, au bonhomme du cartel. Sauf que, bah, et donc, sa mission, ça va être, eh bien, de se brancher avec lui et d'infiltrer le réseau pour essayer de le dénoncer. Mais ça va pas se passer tout à fait comme ça, bien entendu, parce que il y a des liens de famille qui vont surgir alors qu'au départ, ils devaient rien avoir. En plus, c'est deux frangins que tout différencie. Tango, bon, c'est un mec qui réfléchit et qui, bon, qui a un bon background, alors que l'autre, c'est un chien fou qui est vraiment, bah, ce qu'on peut appeler une caricature du wannabe trafiquant ou transfert. Donc, ouais, okay. Il va y avoir pas mal de problèmes. Et comme d'habitude, à la fin de chaque homme, de toute façon, Tango, il se casse, dégoûté de la vie. voilà, quoi. Et donc, c'est pas mal, c'est toujours très très bien foutu. Alors c'est vraiment le format franco-belge, hein, 56 pages. Par contre, bon, au niveau du dessin, Xavier, au fur et à mesure, il améliore son style, je trouve, et ça c'est vraiment très très intéressant. Maintenant, quoi, donc, il vaut mieux au départ en avoir lu quelques autres, parce que commencer par celui-là direct, bon, bien qu'il n'y ait pas vraiment de référence du passé, des histoires passées et tout, bon, c'est quand même mieux d'avoir un petit peu le background du personnage Tango. Voilà. Ça, c'est paru aux éditions Le Lombard. Et là, j'ai le gros pavé, par contre, et là, on change complètement de style, on est dans le comic. C'est normal, hein, c'est paru, c'est DC Black Label chez Urban, donc Urban Comics, ça s'appelle Resurrection Man. Ouais. Et vous savez, depuis pas mal d'années, que un de mes scénaristes préférés, il n'y a pas que Garcenis dans la vie, il y en a d'autres, il y a Ramsey, entre autres. Et Ramsey, pourquoi ? Parce qu'on l'avait découvert conjointement, c'était tout avec moi et moi, lors de la sortie de Toutes les morts de la Star. Et après, bon, il a fait pas mal d'autres trucs, il change régulièrement de genre, il change de dessinateur et du genre d'histoire aussi. Quoi. Mm-hmm. On se rappelle que l'un de ses derniers trucs qui est une tuerie monstrueuse, c'est One Hand Six Finger.
1: Oui,
0: bon, ok, ça va très très très, très, très, très fort. Hein. Et tu as essayé également un petit peu dans le même genre, parce que ça débloque les mêmes thématiques, tu as essayé le dernier festin de Ruby.
1: Oui.
0: Spécial recette de cuisine.
1: Ah oui, il n'y avait que des recettes de cuisine à chaque fin de chapitre, c'était génial parce que tu voyais la préparation dans le bouquin. Alors t'avais la préparation normale et t'avais la préparation pour l'autre et c'était pas tout à fait la même viande, c'est ce que je veux dire.
0: Ouais.
1: Voilà, c'est oui, après Leila Star, alors c'était réédité en plus avec des versions noir et blanc, il y a encore un coffret intégral qui traîne, un petit merveille qui a sorti. Vas-y.
0: Oui, mais moi je préfère la couleur, oui. Franchement, pour Leila Star.
1: Et donc là-dedans, donc Resurrection Man.
0: Oui, Resurrection Man, en fait, eh bien, ce n'est pas une création originale. Il va reprendre des héros qui étaient déjà sortis chez DC. Et pour une courte séquence, bon, Ramsey, il a fait également deux tomes de New Gods qui sont sortis il y a pas longtemps. Donc, il tape un petit peu à tous les gens. Et là, bon, bah, il s'agit d'un comic qui était paru fin des années 70, créé par Dan Abnett, Andy Lanning et le dessinateur, c'était Jackson Butchwire. Et en fait, Jackson Butchwire va travailler avec Alan Erka, qui est le dessinateur, qui avait déjà collaboré avec Ramsey sur Graffiti Wall, que je vous avais chroniqué. Et Jackson Butchwire va travailler conjointement avec l'autre dessinateur. Manque de bol, il ne pourra pas aller jusqu'au bout parce qu'il décédera quoi, au courant de leur collaboration. Et donc, ça donne ce Resurrection Man. Et la meilleure des choses que je puisse faire, parce que vous expliquez tout ce qui se passe dedans avec des histoires de voyage dans le temps et des trucs pas possibles, eh bien, je vous lis simplement la première page d'ouverture pour savoir à peu près à quoi on s'attend. Qui est le Resurrection Man? Nick Shelley était un avocat sans histoire de Viceroy en Caroline du Sud jusqu'au jour de son décès. Puis, il est revenu à la ville doté d'étranges pouvoirs dus aux circonstances, même de sa mort. Il était certain d'avoir compris pourquoi et comment il était devenu le Resurrection Man. Les tectites et les nanites. Ça te dit quelque chose, ça, aussi, non?
1: Alors, les tectites et les nanites. Oui, les petits robots, quoi.
0: Des organisations secrètes et des expériences menées en laboratoire. Mais ça, c'était avant de croiser la route d'un inconnu qui lui apprend qu'ils ont jadis été amis dans une autre vie bien différente de celle-ci. Et tout à coup, Mitch Shelley n'est plus si sûr d'avoir tout compris. Chaque fois que Mitch Shelley décède, il se trouve façonné par sa mort. Éjecté d'un avion, il se réveille avec le pouvoir de voler. Électrocuté, le voilà capable de dessiner les éclairs du bout de ses doigts. Empoisonné par le venin d'un lépidoptère réussi,

0: semaine, il revient à la vie capable de commander à des nuées de papillons. Peu importe la cause, peu importe les conséquences, vous pouvez être certain d'une chose, il se tue à vous sauver. Ah. Et c'est exactement ce qui va se passer. Où là, eh bien, on va assister, on va lire eh bien, une histoire qui part dans tous les sens et qui va opposer justement le Resurrection Man. Qui est incarné par Mick Shelley, parce qu'au fur et à mesure de l'histoire, eh bien, on va avoir d'autres personnes qui sont le Resurrection Man et qui portent un nom un petit peu différent. Mais en fait, c'est à chaque fois le même homme qui va revenir donc, d'entre les morts. Par contre, là où c'est énorme quand même, c'est le dessin. Le dessin est absolument extraordinaire, moi je trouve. Il y a une telle variété dans les cadrages, une telle variété et une telle inventivité que bah, ça va vraiment très très loin. On va même à des moments aller partir dans ce qui est un petit peu plus ancien, on va dire, avec bon, des dessins qu'on pourrait très bien voir sur les bas-reliefs d'Angkor ou des vieilles cités ou des vieux temples médiévaux du côté de l'Inde. Et on va parler, bien entendu, il est forcément question de mysticisme, il est forcément question de religion, quelle qu'elle soit, hein, mais comme eh bien, la provenance de Ramdé et de Alan RK, ils sont indiens d'Inde, eh bien, c'est tout à fait logique. Mais par contre, je reviens au dessin, là, vraiment, ça, ça va très, très, très, très loin. Et là, bah, pour vous le prouver, eh bien, regarde, je te passe le carnet, tout d'abord, de croquis, et qui est suivi du, des dessins, les cases, en fait, qui sont dessinées et ancrées. Et là, tu te dis, ah ouais, d'accord, parce que même le noir et blanc, déjà, rien que le noir et blanc écrit, eh bien, te fait rentrer dans un monde absolument incroyable. Vraiment, c'est du haut vol à ce niveau-là.
1: Ils sont incroyables, les dessins.
0: Alors, oui, du côté de
1: l'histoire... C'est étonnamment clair, justement, malgré l'ancrage qui, parfois, peut paraître assez pesant, c'est étonnamment clair.
0: Ouais, c'est oui, oui, oui, oui, bah, c'est aussi pour laisser la place au coloriste.
1: Ouais, parce que la couleur est beaucoup, moi, je regardais, je voyais un peu au vol quand tu feuilletais, la couleur, il y est pour beaucoup, hein, sur le rendu.
0: Ah oui, oui, oui. Non, mais même rien que le noir et blanc, quand ça arrive, que tu as lu l'histoire, et tu dis, ah ouais, bon, ok, quoi, ça vaut quand même vraiment le coup. Et on va retrouver donc dans cette histoire, eh bien, des épisodes historiques qui sont relativement connus, parce que, ben, ok, c'était pendant la Deuxième Guerre mondiale, ça se situait du côté de Bornéo, on va un petit peu voyager comme ça dans, aux États-Unis également, mais à des périodes différentes. Et c'est ça qui fait vraiment le charme. Attention, attention. Je préfère vous prévenir, vous avez intérêt à être bien concentré parce que sinon vous allez vous perdre dans cette histoire parce que déjà il y a une histoire de perte de temps vu qu'ils sont capables de revenir en arrière ou même aller dans le futur. Et ça, c'est nettement plus intéressant. Mais je n'en dis pas plus, c'est Resurrection Man de Ramsey et de Alan RK et c'est paru aux éditions chez Urban, c'est le Black Label de DC.
1: Et puis il y a quelques caméos. C'est vraiment sympa, moi je vois je vois Phantom Stranger.
0: Oui, oui, oui, oui, parce que à l'origine, l'histoire originale de Dan Abnett et Dan Dibanning, eh bien, était intégrée dans le monde des super-héros de DC. Il y a Superman, évidemment, il y a Savage, il y a Batman, il y a. 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

0: Pamela avec Girls and Boys, c'est un single, c'est une reprise d'une chanson de Blur. Pamela, c'est un groupe français au refrain entêtant aux mélodies fortes, souvent bouclées, une dance music qui incorpore des intentions venues de l'indie rock, de la pop et de la Britpop, sans les rendre du contexte, et de l'électronique music. Allez, maintenant on va passer au...
1: C'est

0: Allez, on va parler cinéma, vous avez pu vous rendre compte avec ce jingle. Et on va donc parler de mythologie grecque, surtout, et notamment d'un grand classique, dont une nouvelle adaptation cinématographique vient de sortir en propre, en salle. On va parler donc de l'Odyssée, qui est signée donc Christopher Nolan. Alors l'Odyssée est avant tout une épopée grecque antique, attribuée à l'aide Homère, qui l'aurait composée après l'Iliade, vers la fin du 8e siècle avant Jésus-Christ. Elle est considérée, donc avec l'Iliade, comme l'un des deux poèmes fondateurs de la culture grecque antique, mais surtout comme les premières pierres fondatrices de la littérature occidentale. On suit le voyage du retour d'Ulysse et de ses compagnons, après la campagne de la guerre, de 4, mais de 3, simplement. Oui, ils ne sont pas les plus loin que 3. Alors, cette guerre avait duré 10 ans, notamment pendant un siège qui dure 10 ans, et qui se conclut par l'astuce d'Ulysse avec un fameux cheval. 2, 3, 1, oh. Il y en a un qui suit. Hein. Alors, mais les dieux lui réservent des épreuves et son voyage de retour sera semé d'embûches, et ses compagnons mourront tour à tour. Il sera le seul survivant de cette épopée. Alors, on ne sait pas trop si Homère a réellement existé ou s'il s'agit d'un nom définissant une œuvre collective, comme un peu Confucius en Chine. On ne sait pas s'il a réellement existé, on lui attribue des textes, mais il est fort possible qu'au fil du temps, en fait, c'est plus un nom pour une œuvre collective. Alors, l'Iliade et l'Odyssée, étant donc œuvre fondatrice de la littérature occidentale, se voient réécrites et adaptées de nombreuses fois tout au long des 5000 ans. Et le cinéma s'en empare et on se souvient de l'adaptation de 54, Ulysse de Mario Carmenini avec Kurt Douglas, ou encore de la mini-série télévisée en 68 avec Hélène Papas. Alors d'autres adaptations voient le jour et on n'hésite pas à la transposer. Et d'ailleurs, on n'hésite pas à transposer les aventures d'Ulysse dans le futur, dans l'espace, avec le célèbre dessin animé franco-japonais, Ulysse 31.
1: Ouais, 31, c'est Ulysse 31, c'est cool ça.
0: Alors cette année, c'est Christopher Nolan qui nous livre sa version des aventures d'Ulysse avec un film de presque 3 heures. Sorti mercredi dernier avec Matt Damon dans le rôle d'Ulysse, Tom Holland dans celui de Télémaque et Anne Hathaway en Pénélope. Alors qu'est-ce de quoi ça parle? Alors à Ithaque, le fief donc de Ulysse, l'absence justement du roi Ulysse depuis près de 20 ans plonge la région dans l'instabilité. Utilisant la loi de Zeus concernant l'hospitalité, de nombreux nobles ont investi le château depuis des années et fait soi, forçant Pénélope, la reine, à choisir un nouveau mari parmi eux. Télémaque, le fils donc de Ulysse et Pénélope, qui n'a jamais connu son père, demeure persuadé que, comme sa mère d'ailleurs, qu'Ulysse est toujours en vie. Donc il finit par partir à sa recherche et va à Sparte voir le roi Ménélas, avec qui justement Ulysse a combattu à Troie, pour avoir donc des informations. Antinous, le plus ambitieux des prétendants, envoie de ses hommes tuer Télémaque et ainsi priver le trône d'Ithaque d'héritier. Mais du coup, qui est devenu Ulysse? Voilà une question qui est bonne. Depuis 7 ans, Ulysse vit sur une île en compagnie de Calypso, qu'il a recueilli quand il échoua seul sur la plage. Elle le soignait à l'époque en lui faisant consommer des fleurs de lotus. Ulysse se remet de ses blessures, mais le lotus a un fâcheux effet secondaire, c'est que ça brouille la mémoire.
1: Ah ouais?
0: Et du coup, il ne sait plus rien de sa vie. Calypso, quand même, qui est amoureuse d'Ulysse, finit quand même par ne plus lui donner ses fleurs de lotus, parce que évidemment, elle se rend compte que
2: ça pose problème.
0: Donc elle ne donne plus ses fleurs d'amnésie. Ulysse commence
2: à retrouver la mémoire.
0: Donc il commence à se rappeler ses années à Troie, sa ruse avec le cheval, son retour tumultueux en mer. Il se remémore le cyclope, les strigons, Circé, les sirènes, Charybdis et Scylla, toutes ces épreuves imposées par les dieux après avoir violé la loi de Zeus sur l'hospitalité. Car en effet, utiliser le cheval de bois pour s'introduire à Troie afin de tuer tout le monde et ainsi gagner la guerre est en contradiction avec sa fameuse loi divine. Zeus lui impose donc un long voyage de retour. En crevant l'œil du cyclope, fils de Poséidon, Ulysse et ses compagnons sont destinés à errer en mer subissant mille périls imposés maintenant par Poséidon. Alors pour se ravitailler, ils doivent accoster sur des côtes inconnues qu'ils repèrent. Ils font face aux géants et les strigons, subissant de lourdes pertes. Ils croisent le chemin de la sorcière Circé qui les transforme en porc. Ulysse se rend alors aux enfers de l'Hadès pour consulter l'oracle aveugle, qui lui révèle qu'il sera le seul survivant de cette épopée. Le passage de Charybdis et Scylla et puis celui des sirènes confirme alors ce présage. Nombre d'épreuves sont encore à venir. De son côté, Pénélope est contrainte de choisir un époux parmi les prétendants car Antinous a découvert que la fresque qu'elle tisse le jour est défaite la nuit venue afin de gagner du temps. Fameuse. Fruit de ton épaule de Pénélope. Exact. Alors, Ulysse ayant retrouvé la mémoire, quitte finalement l'île de Calypso pour retourner à Ithaque afin de retrouver son foyer et sa famille, mais la présence et l'ambition des prétendants ne va pas lui faciliter ce retour. Alors, Christopher Nolan va nous offre donc sa vision de l'Odyssée avec une mise en scène soignée et réglée au millimètre, avec une certaine touche shakespearienne dans certains passages de dialogue et de monologue. Ça sonne Shakespeare, quoi. Alors, les différents chapitres se déroulent de manière assez fluide, ce qui empêche la monotonie que pourrait avoir un film justement de cette durée. On est plongé dans cette épopée sans aucun ennui en fait. Alors, la continuité des récits s'entremêle avec flashbacks parsemés et événements récents, donnant un amalgame assez judicieux. Comme ça, du coup, tu permets de comprendre comment les choses se passent par rapport à certaines choses du passé, par rapport à certaines choses du présent. Alors, les différentes épreuves du voyage d'Ulysse se suivent là aussi de manière fluide, malgré la différence de rythme. Ce qui se passe avec les Strigons est complètement différent de l'épreuve des sirènes, celle de Charybdis et Scylla ou encore Hadès. C'est pas du tout le même rythme, quoi. Des trucs qui se passent plus lentement, des trucs qui se passent vraiment plus brutalement, et c'est un peu logique, quoi. Mais, par exemple, le passage avec Circé est quelque peu modifié par rapport aux écrits d'Homère, mais l'essence même de ce chapitre est conservée. Mais Nolan fait aussi le choix délibéré d'occulter des parties pourtant très importantes de l'œuvre originale, et notamment avec Polyphème le cyclope. Parce que si Ulysse et ses hommes crèvent l'œil du cyclope et s'enfuient au milieu des moutons, Polyphème, faut pas oublier, c'est un berger.

0: ça fait pas longtemps. La fameuse ruse du nom personne,
1: oui,
0: est complètement mise de côté.
1: Ah ouais?
0: Ah oui, non. Bah déjà, le cyclope il parle pas, c'est au bout de vers la fin qu'on l'entend parler. Ah, merde, il parle. Je suis désolé, il y a tout un dialogue.
1: Ah oui,
0: la
1: fin.
0: Donc voilà, c'est. Ah oui, c'est quand même. Voilà, c'est complètement mis de côté, alors c'est carrément quand même un des points les plus importants et connus quand même. Polyphème demande son nom à Ulysse, qui lui répond que son nom est personne. Pourquoi il faisait ça? Parce que Polyphème n'est pas le seul cyclope sur cette île. Donc cette ruse va lui permettre justement à lui et les siens de pouvoir partir sans avoir affronté les autres cyclopes. Car quand Polyphème hurle de douleur après avoir perdu son œil, ses congénères lui demandent qui lui a fait ça. Et lui répond
1: personne.
0: Et ça, c'est quand même un truc très connu dans l'Odyssée, et c'est complètement enlevé d'un truc. Circuler, il n'y a rien à voir. Oh, ce qui est sympa, c'est aussi de voir que le cyclope, il y a poil. Il n'y a rien sur lui. Bon, c'est fait de sorte qu'on va passer ses attributs, hein, mais il n'y a pas. Par contre, c'est un cyclope qui est légèrement différent par rapport à tout l'iconographie qu'on a. C'est que son œil est à vertical.
1: Ah oui, c'est pas là,
0: ouais, et son crâne est un peu dévié. Donc pour le fils de Poséidon, il n'a pas hérité de son père. Hein. Alors si on ne tient pas compte de certains choix de ce genre, le film passe comme une lettre à la poste. Encore que maintenant, la poste, hein, c'est...
1: Oui, parce que...
0: Ouais, je ne sais plus si on doit dire...
1: Mieux que la poste.
0: Ouais, alors le flashback sur l'assaut final de Troie avec le cheval est l'un des moments forts du film. Parce que le récit est raconté par Ménélas, à Télémaque, qui n'hésite pas à donner les détails de l'attente dans le cheval, avant qu'il ne soit introduit dans la cité troyenne. Ménélas explique qu'ils ont passé des jours dans ce cheval qui est à moitié ensevelie sur la plage.
1: Ouais.
0: Et donc quand il y a la marée qui monte, l'eau rentre dans le cheval, il y en a qui meurent en
1: arrière.
0: Et ils racontent qu'ils ont passé des jours dans leur pisse et leur merde, avec les macabées qui pourrissent, donc avant d'arriver quand même à ce que le cheval soit... Donc c'est bien raconté par Ménélas, qui est le roi de... qui est un roi quand même assez... de Spartan, nous sommes les Spartans, c'est pas ça. Alors, Matt Damon livre une excellente prestation entre le Ulysse conquérant, le Ulysse amnésique, le Ulysse aventureux, le Ulysse rusé et le Ulysse vengeur. Tout cet aspect d'Ulysse qui se dépeint bien à chaque fois. Donc, c'est Tom Holland qui joue Télémaque, jeune prince constamment rabroué par les précédents, mais qui ne lâche rien et retrouve finalement son père quand il voit que le vieux chien Argos le reconnaît malgré les années passées.
1: Ça fait partie des
0: scènes emblématiques de l'Odyssée. Là, on le voit, le chien il reconnaît, tu vois la queue qui bouge et elle s'arrête, le chien meurt parce qu'il a enfin retrouvé son maître. Parce que le chien il a plus de 20 ans quand même. Hannah Thaway interprète Pénélope, demeurant fidèle à son époux, elle-même tout aussi rusée d'ailleurs, en défaisant son ouvrage du jour en imposant la fameuse épreuve qu'elle sait bien qu'aucun autre que lui n'est capable d'arriver. Ce fameux, vous vendez l'arc et après vous tirez une flèche à travers 12 haches entrecroisées.
1: Ouais.
0: Alors pour Ménélas, c'est John Bersal qui s'y colle. Livrant une très bonne interprétation, montrant son goût aussi pour un certain jeu shakespearien. Quand il raconte son histoire de Troie, tu sens qu'il y a un côté shakespearien dans la manière de raconter. Du coup, on a déjà le Punisher et Spider-Man. Oui, parce qu'il raconte à Télémaque qui est comme Tom Holland. Donc, côté on a l'avant-première du prochain Spider-Man, Brand New Day. Le traître Antinous est campé par Robert Pattinson qui s'en donne à cœur joie dans ce rôle-là. Tu vois que bon, on a toujours rabroué Pattinson depuis Twilight, mais bon, il a prouvé entre temps que c'est un acteur. Il a prouvé maintes et maintes fois. Et là, bon, tu le vois là aussi, il est bien dans ce rôle de traître, il joue bien le truc. Et même à la fin, quand il voit qu'il est à deux doigts de se faire tuer, bon, pitié, mais tu vois, il joue bien le truc quand même, tu vois que t'es convaincu par le rôle, quoi. Alors, les images sont splendides, avec des passages très clairs, lumineux sur les plages, où l'équipage accoste sur les vastes plaines de graisse, mais aussi très sombres dans les forêts, dans les grottes du cyclope, dans la nuit, ou encore lors des tempêtes en pleine mer. Et puis le combat final de Troie, c'est sombre et flamboyant en même temps, parce que évidemment, c'est sombre, ça se passe en pleine nuit, et c'est flamboyant parce qu'il fout le feu partout. Et le contraste de ça, et puis le côté couleur très chaude, c'est franchement, c'est impressionnant. Et en plus, c'est super violent quand même. Parce que la violence des combats fierages, surtout justement sur ce truc de poids, ça rappelle un peu l'ouverture de l'Aviator par moment, tellement c'est brutal.
1: Okay.
0: Non, c'est brutal. C'est brutal. Alors le son claque et la musique de Ludwig Göransson.
1: Oui, je disais le combat dans la forêt, c'est un peu ça, où est-ce que je disais.
0: Le combat contre les strigons, qui sont les géants, en armure. Pareil, c'est quand on voit les géants qui prennent le mec par la jambe et qui le fracassent contre un arbre, ça y va franco, quoi.
1: Le chaton, quoi.
0: Ah oui, non, mais ça y va franco, quoi, ça part dans tous les sens. Hein. Alors le son claque, la musique de Ludwig Göransson se place bien sur les scènes, et notamment l'utilisation de percussions qui partent crescendo lors du combat final entre Ulysse et les prétendants. Ça part vraiment, vraiment, vraiment jusqu'au bout, quoi. À voir donc en salle de bien, pour en prendre plein les feuilles. Puis surtout pour les sièges, parce que. N'allez pas le voir en VO, parce que en anglais, Ulysse s'appelle Odysseus.
1: C'est le nom en anglais,
0: Il faut savoir pourquoi, je pense. Parce qu'il faut savoir que les premières traductions en anglais de l'Odyssée d'Homère, il y avait une confusion dans les noms. Parce que l'Odysseus, c'est le nom de son navire,
1: oui.
0: Et du coup, quand ils ont fait les premières traductions en anglais, ils ont eu la confusion, parce que de grec, il faut savoir le dire de grec. Donc, ils ont eu la confusion, et donc ils l'ont appelé Odysseus. C'est pour ça qu'en anglais, il s'appelle pas. Très rare, ça arrive, où ils le disent Ulysse, ou Ulysses, mais c'est très souvent Odysseus, parce que la première traduction, c'était comme ça. Alors, en VF, donc Ulysse retrouve évidemment son nom. Alors, c'est en salle depuis mercredi dernier, et puis le score, il est bien, bien, bien. Et comment t'as trouvé alors, du coup?
1: Alors, moi, j'ai trouvé le film très bien. Par contre, je pense personnellement qu'il y aura d'autres films. Parce que je sais pas si t'as fait gaffe, mais si t'as Hélène de Troie, elle a une sacrée cicatrice. On en parle pas du tout dans le film,
0: mais ça se passe dans l'Iliade.
1: Oui, mais du coup, c'est pour ça que je me dis, Nolan, il a pas que ça derrière la tête. Il y a peut-être d'autres films qui vont sortir
0: Moi, qui vais faire l'Iliade.
1: Ouais, sûrement, je pense. Il y a peut-être des possibilités parce qu'il y a plein de choses, tu l'expliques. Même le général qu'on voit, tu sais qu'il y a l'espèce de colonne vertébrale sur le casque.
0: Ah, c'est Agamemnon, le roi des rois.
1: Voilà, mais celui-ci, lui aussi, on le voit, il est vachement imposant. C'est le mec qui est sur l'affiche du film et. On sait pas grand chose de lui, à moins que tu connaisses l'histoire.
0: Bah, l'histoire, justement, c'est l'Iliade. Ouais, c'est Agamemnon part en guerre contre Troie, puisque Hélène a été enlevée à Ménélas. Oui. Et Ménélas va gueuler, il dit, on était voir son frère Agamemnon. Il dit, on m'a piqué ma femme, allons la chercher. Et c'est parti de là, donc la guerre de Troie.
1: Du coup,
0: comme Agamemnon, c'est le roi de Grèce, de tous les rois de Grèce. Donc, il a appelé ses vassaux. Voilà, il dit, tel roi, vous venez avec moi, parce que
1: il faut aller sauver la fille à Troie.
0: Voilà, il faut y aller récupérer. Donc, ça a donné ce fameux siège de Troie pendant 10 ans, avec

0: l'Iliade, donc avec le roi Agamemnon, mais les héros comme Achille ou Ajax, par exemple, sont vraiment les grandes figures de l'Iliade, parce que Ulysse n'est pas une figure de l'Iliade.
1: C'est vraiment un rôle secondaire.
0: C'est la fin que Ulysse se distingue. Donc pourquoi pas, il n'a jamais été annoncé qu'il ferait l'Iliade, mais bon, quand tu regardes l'Odyssée après avoir vu par exemple 3, le film qui était sorti encore, tu vois déjà la chose, quoi. Je pense qu'il a, voilà, comme il s'est focalisé sur l'Odyssée, il n'a pas cherché vraiment à bien dépeindre l'Iliade, simplement le dernier chapitre, à savoir le cheval de Troie.
1: Peut-être que si c'est un grand succès cette Odyssée,
0: là il vient de faire 150 millions en
1: un an.
0: Allez, on va vous laisser avec un extrait de la BO et puis je vous retrouve juste après pour vous parler d'autres adaptations de ciné de l'Odyssée.

0: Mais là aussi, Husband of Ellen, les musiques de Ludwig Göransson, pour The Odyssey, c'est sorti en digital hier en même temps que le film de toute façon, et ça sortira en double CD ou en triple LP le 31 juillet prochain. Alors, l'Odyssée d'Homère, comme je vous l'ai dit tout à l'heure, c'est une œuvre fondatrice de la littérature occidentale. Elle a été tant de fois relatée dans de nombreux ouvrages, avec ça à chaque fois de nouvelles interprétations et adaptations, jusqu'à l'arrivée du cinéma. Alors, comme je vous le disais, la version la plus connue est sans nul doute celle du film de 54 avec Kirk Douglas, qui la connaissait là.
1: Ah, elle est très bien, ça.
0: Et très bien aussi. Ouais. Et c'est un peu le même état d'esprit de récit. C'est-à-dire que voilà, il est chez un calypso, il se remet petit à petit le truc, jusqu'à arriver à la fin pareil. Alors, c'est quand même une certaine fidélité au récit d'origine. Alors, on a pu voir aussi une mini-série télé avec Alan Papas dans les années 60, puis il y a eu d'autres adaptations télé qui ont vu le jour aussi. Alors, si la version de Nolan est la plus récente, la toute première adaptation ciné est celle de Georges Méliès. Le petit film, parce que c'est évidemment c'était des courts-métrages, s'appelle L'île de Calypso, dont il présente d'ailleurs certains passages de l'Odyssée. Comme quoi, le monde a beau être vaste, l'univers a beau être immense.
2: Tout ce que

0: Rumble featuring House of Furies avec Minute Too Late, extrait de l'album Enfant Terrible. Rumble, c'est une nouvelle donc, pépite hip-hop en featuring avec le groupe américain House of Furies, la Minute Too Late, un morceau qui explore la transcendance du temps, de l'espace pour un résultat à la fois old school et résolument moderne. Le premier single d'une série apparaître qui est apparu quand même depuis 2004. Et là, ici, on retourne au. Et cette fois-ci, alors c'est un film français qui s'appelle Vingt-Dieu, donc film français de Louise Courvoisier de 2024. Et bah, ça va être aussi une petite odyssée, mais à travers le Jura, donc dans les zones rurales du Jura.
1: Mais là, c'est plus vert, c'est moins d'eau, mais plus vert.
0: Odyssée, c'est maintenant, c'est un nom commun qui veut dire voyage. Hein, oui. Donc là, nous nous trouvons donc, dans le Jura, dans un petit village. Et nous allons suivre la vie de Toton. Bon, il s'appelle Anthony, mais c'est un peu son surnom, qui a 18 ans, qui vit avec son père veuf et sa sœur de 7 ans. Alors, ça va être une histoire assez simple, mais vous allez voir que, bah, en fait, il faut le voir pour vraiment l'apprécier. Comme beaucoup de ses amis, il fait la fête, boit de la bière et sort avec des filles de son village. Le père de Toton travaille pour une fromagerie, donc fabricant du comté, et il récupère notamment dans la région le lait des fermiers, donc il tourne avec son camion.
1: Il fait que du comté, donc il doit dans le Jura, ça c'est clair.
0: C'est ça,
1: il fait que comté.
0: Et donc un soir, lors d'un bal du patelin, le père boit un peu trop et Toton le ramène à la voiture afin qu'il rentre à la maison. Même si, bon, évidemment, il ne faut pas le faire, on le sait tous, puisque bon, il était quand même bourré, il n'est pas censé rentrer tout seul. Donc lors du bal, lui, Toton voit également donc, sa nouvelle copine avec un autre type, ce qui va provoquer une petite bagarre, et Toton s'enfuit avec ses deux amis donc en moto, donc ils sont trois à s'enfuir après avoir un petit peu rosté les autres, et malheureusement découvre en rentrant le véhicule du père de Toton dans le fossé, et celui-ci est mort. Ouais, ça commence bien, c'est pas une comédie, c'est une comédie dramatique on va dire. La vie donc insouciante de Toton va alors basculer, en effet il va devoir à la fois s'occuper de sa petite soeur, hein, qui a que 7 ans, et gagner de l'argent également pour survivre. Il va d'abord vendre les outils donc, qu'il y a dans la ferme, ainsi que le tracteur de son père, ce qui va lui permettre un petit peu de tenir, et puis le matin il doit quand même, puis même le soir, ramener sa soeur qui va à l'école. Même si c'est plutôt elle qui va le réveiller la plupart du temps, parce que bon, lui, il continue à faire la fête. Mais bon, il arrive quand même à s'en occuper. Il va également aller travailler dans la fromagerie où travaillait son père. Et c'est là qu'il va recroiser les gamins avec qui il s'était embrouillé. Donc pendant le bal, bon, il va essayer de se défendre, mais bon, à deux contre un, il va prendre une petite rouste de son côté cette fois-ci. Il va rester quelques temps dans ce travail, mais il va finir par partir avec, bon, bah, forcément, ça, il y avait un peu de tension. En apprenant qu'il y a des prix et de l'argent à gagner s'il gagne donc un concours du meilleur comté, parce qu'il y a chaque année donc, ce prix qui permet de gagner 20 000 ou 10 000 euros suivant les catégories si on gagne. Il va donc avec ses amis et surtout un vieux chaudron qu'il a encore chez lui, bah, essayer de tenter sa chance pour essayer de gagner ce prix. Et donc il va mettre toute son énergie pour essayer d'avoir le meilleur comté possible. Il va un peu galérer forcément au début, et dans le même temps en fait il va s'enticher de la sœur d'un des gars justement avec qui il s'est embrouillé, qui s'est bagarré, et donc d'un côté ça lui permet de voler le lait qui appartient donc à sa copine et à sa famille, et pour essayer donc de faire son fromage, c'est-à-dire bon c'est pas un grand vol on va dire, puisque bon il va voler quelques litres de lait, c'est pas énorme, mais bon ça lui permet d'essayer de s'entraîner pour faire son fromage, et d'un autre côté les ennuis vont forcément un petit peu continuer, puisque il y a encore ces tensions qu'il y a avec les frères de sa copine. Et donc, bon, forcément, les ennuis et les bagarres sont pas très loin. Voilà, donc je vous laisse découvrir le reste du film en allant le visionner, sachant que c'est un film qui a été fait donc, avec que des acteurs du coup, c'est-à-dire qu'il n'y a aucun acteur professionnel, hein, c'est vraiment que des gens qui vivent dans le coin. La réalisatrice, d'ailleurs, est d'origine de ce coin-là, donc elle connaît un petit peu...
1: Voilà, ramettez ses potes, voilà.
0: Non, pas du tout, non, parce qu'elle vit plus là-bas depuis longtemps, c'est juste qu'elle connaît un peu la région. On a d'un côté donc Clément Flaveau qui joue Toton, donc c'est son premier film, et il recevra d'ailleurs un prix pour son rôle. Maïwenn Barthélémy qui joue sa petite amie, donc Marie-Lise, c'est également son premier rôle, et elle aura donc la meilleure révélation féminine au César. La musique est de Charles et Linda Courvoisier, donc de la même famille que la réalisatrice. On voit d'ailleurs à peu près toute la famille hein, dans le générique.
1: ça coûte moins cher. Hein.
0: Oui. Ouais, mais bon, ça, oui, mais ça veut pas dire qu'ils sont mauvais. C'est ça.
1: Non, mais j'aime ça.
0: Parce que même dans les décors, c'est quelqu'un aussi de sa famille, etc. Donc la réalisatrice, donc Louise Courvoisier, elle est également co-scénariste et elle signe également une partie des dialogues. Le film recevra de nombreux prix et sera même sélectionné au Festival de Cannes dans un certain regard. Il aura également le prix de la jeunesse donc à Cannes, le prix Jean Vigo, il aura plusieurs prix au César et même au Festival Lumière. Donc le film est disponible en DVD chez Pyramide Vidéo.
1: Bon, il était au
2: 44.
1: Moi, je me pose une question par rapport au film. Parce qu'à un moment, Toton, il décide de faire du comté pour faire le concours.
0: Ouais.
1: Et donc, c'est un concours qui a lieu chaque année. Quoi.
0: C'est ça.
1: Mais normalement, la période d'assinage du comté est généralement supérieure à un an. Parce qu'on peut assiner pendant 18, 24 mois. Ouais. Donc, l'espérance du gain rapide et vite fait, c'est un truc.
0: Oui, c'est-à-dire que c'est ça. En fait, c'est bien expliqué dans le film. Ils expliquent ce problème-là également. Mais oui, effectivement, t'as raison. Normalement, alors, ils regardent quand même. Quand il commence avant qu'en fait le concours ait lieu, il y a d'abord une première sélection.

0: du jeune Comté, on va dire, donc il prépare après pour le concours qui va arriver après, donc généralement, effectivement, des fois un an après, quoi, du coup. Mais il y a également ce problème, effectivement, qui a été abordé dans le film. Ouais.
1: Bien, allez, j'ai moins qu'un, c'est le moment le plus attendu, le plus important, que les millions d'auditeurs attendent, c'est la télé.
2: La télé, ouais.
1: Ouais, avec une soirée un peu détente et un film accessible à tout le monde, c'est sur Sissi à 21h05, ça s'appelle Jurassic Pet, la légende d'Albert, un film de Ryan Delgart sorti en 2019 avec Kyler Karlbeck dans le rôle du petit garçon qui va essayer de sauver un mignon petit dinosaure des griffes d'un savant fou qui a envie de faire des expériences sur la bête dans son laboratoire. On a également Molly McCann, David Fletcherol et Laurie Cummings. Et Jurassic Pet, la légende d'Albert, est suivi à 22h25 par Jurassic Pet, les gardiens du monde perdu. La musique est de David Stone Hamilton.
3: C'est bizarre parce que moi quand je regarde le programme, il y a marqué que ça s'appelle L'Odyssée d'Albert. Apparemment, c'est le premier titre qui avait été choisi.
1: Ouais.
3: C'est ce genre de film ou téléfilm, t'as des...
1: Oh, oui, exactement, oui.
3: C'est un peu comme les cassettes VHS dans les années 80. Mmh. Alors ce soir, une petite enquête signée d'Agatha Christie sur Cinépolis Classique à 20h50 avec Le Miroir se brisa, film de 1979 de Guy Hamilton, avec Angela Lansbury, Elizabeth Taylor, Rock Hudson, Kim Novak, Tony Curtis, Geraldine Chaplin et Dwarf Fox. La Miss Marple séjourne à Sainte-Marie-Maid, la bourgade sans histoire qu'il a vu naître à Cossington Hall, le château de la ville, on s'apprête à tourner un grand film historique. Cinéaste et star sont venus tout droit d'Hollywood. Marina, qui n'a pas joué depuis de nombreuses années, fait son comeback, de même que son mari, Jason, metteur en scène sur le déclin. Le mercantile producteur Marty Hensen a choisi Jason Rudd afin de lui imposer Lola, sa pulpeuse femme. Marina et Lola se haïssent. Toutes ces personnes travaillent dans une chaude ambiance de camaraderie hypocrite. C'est alors qu'une jeune femme, Heather Babcock, meurt empoisonnée lors d'un cocktail. Qui est l'auteur? Allez, la musique est de John Cameron.
1: Dimanche, demain, sur double programme, sur Ciné Plus Festival, tout d'abord à 20h50, le Old Boy de Park Chan-wook. Alors bon, qu'est-ce que vous voulez rajouter? Le personnage principal est interprété par Choi Min-sik, donc ouais, tu dis ok. Et c'est vrai que c'est un film qui dérange et qui te fout un coup de poing dans la gueule à certains moments.
3: Faut pas que des coups de poing, il y a des coups de marteau aussi.
1: Oui, non, mais bon, des ustensiles divers dont sont friands les Coréens. La musique de Cha Yoon-le et Park Chan-wook, eh bien, c'est sa soirée, parce que il y a un film que moi j'aime bien de Park Chan-wook, qui est assez méconnu, c'est sa version du film de vampire, ça s'appelle First, ceci est mon sang, et le film rend très très bien, c'est super bien, de façon un petit peu aléatoire de traiter le sujet du vampire, mais c'est très très bien foutu. Et donc, demain soir, eh bien, après Old Boy, eh bien, 22h45, Sympathy for Mr. Vengeance, parce que 3 ans, 4 ans plus tard, il fera Sympathy for Lady Vengeance. Et là, donc, c'est le premier essai, d'ailleurs sorti avant Old Boy, un an avant Old Boy, avec, là, on retrouve l'acteur fétiche de Bong Joon-ho, Song Kang-ho, dans le rôle principal, il y a également Bae Doon, et la musique de Byung Hun lui et de Yang Yong-ju. Tu vois, j'arrive à l'aise. Hein.
3: Oui, contrairement à certains qui me parlaient d'un collègue japonais. Allez, dimanche, bah, il y a la finale de la Coupe du Monde, mais bon, comme il n'y a pas la France, on va aller sur Ciné Plus Classique à 20h50 avec la Tour Infernale de John Dierman en 1974. Oh putain, ça brûle. Hein. Avec Paul Newman, Steve McQueen, William Holden, Hayden Away, Fred Astaire, Susan Blakey, Richard Chamberlain, Jennifer Jones, O.J. Simpson, Robert Vaughn, Robert Wagner. Il y a du beau monde, hein, c'est une bonne brochette. Bon, je ne vais pas vous raconter simplement qu'il y a du monde dans une tour qui est réputée comme étant justement un inéfugé, tout ça. Enfin, il y a toutes les sécurités qui vont bien. Sauf que bah, justement, il y a un cas qu'ils n'ont pas vu et il y a le feu qui part et ils vont tous devoir se démerder pour pouvoir sortir de cette tour alors qu'entre temps, bah, les pompiers vont tout faire évidemment pour éteindre cet incendie.
1: C'est pas une tour qui a été construite par France, non?
3: Tu trompes ton monde, toi. La musique est de John Williams.
1: Ok, lundi, une petite curiosité, un film très ancien mais qui est d'actualité. C'est sur TV5 à partir de 21h05 et ça s'appelle Pour le maillot jaune. Et c'est un film qui date de 1940 de Jean Stély, interprété par Albert Préjean dans le premier rôle. Et on a également Meg Le Monnier, Albert Préjean, eh bien, qui interprète le rôle d'un coureur cycliste qui va disputer le Tour de France et qui est déjà un coureur confirmé. Et c'est un des favoris pour la victoire finale. Mais dans les premières étapes, ça se passe pas super top. Il va falloir attendre un certain temps pour qu'il remonte dans le classement et qu'à un moment donné, on peut se dire, ça y est, c'est bon, il est reparti. Mais ça va être de nouveau la dégringolade. Eh bien, ces contrariétés seront amenuisées par le fait qu'il va tomber amoureux d'une journaliste qui était là pour suivre ce fameux Tour de France. La musique est de Georges Van Paris, une petite curiosité, un film français en noir et blanc. Eh oui.
3: Allez, lundi, vous savez, c'est...
1: Requin!
3: Ouais! Il y a du serpent géant! Oui, sur Action 20h50, avec Anaconda à la poursuite de l'orchidée de sang. 2003 de Dwight Eichel, si vous voulez vous décélébrer, il n'y a rien de mieux. C'est avec Jimmy Mesmer, Maurice Chestnut, Matthew Marsden, au cœur d'une

0: Instagram.
1: Mais non, pas du tout.
0: Alors, mais on va plus lui attribuer tellement c'est con.
1: Le label Asylum, le label Kidigom, le label Asylum, le label qui assomme, c'est le label
0: Asylum.
1: Voilà, là-haut, nous, ça le sont.
2: Allez, on passe à mardi avec. Putain, j'ai même pas noté, ça va être sur Ciné Plus classique. C'est Le Gaucher d'Arthur Fenn en 58 avec Paul Newman, Lisa Millan, et ça raconte bien l'histoire bien arrangée, bien entendu, de Billy the Kid. Et c'est normal, c'est pour ça que c'est un gaucher. La musique est de Alexandre Courage.
1: Ouais, Ciné Plus classique, je confirme. Parce que l'autre classique, c'est sur TCM Cinéma 1h50 avec Good Morning Vietnam en 1987 de Barry Levinson avec Robin Williams, Forest Whitaker, J.T. Walsh, Tung Tung Star, Tran. En 1965 à Saigon, Adrian Krauenauer est nouvellement affecté comme DJ à la radio locale des forces armées. Il ne veut rien savoir de ce qui se passait à la radio avant son arrivée. Refusant la musique imposée et les informations aseptisées, il va s'imposer en diffusant un rock endiablé entrecoupé de sketchs, de jeux de mots, imitations, etc. Ses supérieurs tentent l'impossible pour l'interdire d'antenne, mais c'est trop tard. Les troupes apprécient déjà grandement ce nouveau ton énergique et plein d'humour et son célèbre cri fracassant Good Morning Vietnam par lequel il débute toutes ses émissions. La musique est de Alex North, qui n'avait pas perdu le North, et plein de chansons de l'époque. Breaking, ce mardi sur Ciné Plus Émotion, il y a un dieu.
2: Le film, donc on va pouvoir le regarder.
1: Trop voilà. Ça met le 10 balles dans le bousin, parce qu'il y a des droits d'auteur.
2: On passe à mercredi avec un retour sur Ciné Plus Festival qui s'est dit ouais, on a un bon paquet de films coréens, on va y aller à fond les manettes. Et bah, en plus, bah, c'est du haut de gamme. Et là, mercredi, ce sera Memories of Murder de Bong Joon-ho. Donc, Bong Joon-ho, c'est le mec qui a fait Parasite. Qui a fait le transpersonnage, et toujours avec le même acteur, Song Kang-ho, qui est également le personnage principal. Dans celui-ci, il y a également Kim Sang-kyung et Ko Chae-hee, des jeunes filles qui meurent, qui sont violées, tout ça. Et donc, eh ben, la quête par deux inspecteurs pour essayer de retrouver qui est l'assassin. La musique est de Taro Iwashiro.
1: Allez, mercredi, c'est Western sur TCM Cinéma 20h50 avec une balle signée X 1958 de Jack Arnold, celui qui avait signé notamment La créature du lac noir, Tarantula, enfin tout un tas de nanars d'argent. Avec Audie Murphy, John Evans, Charles Riggs, R.G. Armstrong, l'arrivée de John Grant, tueur professionnel, sème la terreur dans la petite ville. Il doit en effet y exécuter quelqu'un, nul ne sachant qui, et l'attitude de Grant étant animatique, tous se sentent visés. Après de vains efforts, Jane, fille de l'ancien juge du comté, découvre enfin que l'homme à abattre n'est autre que son propre père. Son fiancé, le docteur Luke Canfield, ne réussit pas à fléchir Grant et le provoque en combat singulier. Au cours de la bagarre qui s'en ensuit, Luke brise le bras droit de Grant et avec un marteau de forgeron. Le calme revenu, Luke épousera sa fiancée. Mais après, il n'y a pas que ça, c'est un western, donc c'est canard. La musique est de Herman Stein.
2: Ah bon, tu peux passer à jeudi parce que moi j'ai rien trouvé.
1: Ah bon, d'accord. Allez, jeudi, ben, je suis content qu'il y ait des trous parce que. Non mais il y a Flash, hein, donc c'est pas la peine, on va l'éviter. Hein. On va se faire un polar français sur Polar Plus à 20h50 avec 100 mobiles apparents. 1971 de Philippe Labro avec Jean-Louis Trintignant, Dominique Sanda, Sacha Distel, Carla Carabina. À Nice, Tony Forest et Pierre Barouaillier sont tour à tour abattus d'une balle provenant d'un fusil à minette. L'inspecteur Caralan ne décèle aucun mobile apparent. Le seul lien entre les victimes serait l'astrologue Hans Kleiberg, qui officiait comme passeur de fonds sur des comptes en Suisse. Kleiberg a lui aussi assassiné la seule piste pour Carla et le carnet intime qui lui a remis Sandra, la belle fille de Forest, où ce dernier notait ses rendez-vous avec de nombreuses maîtresses. La musique est de Ennio Morricone.
2: Ouais, donc jeudi.
1: C'est fait.
2: C'est quoi le film dans ces paroles?
1: C'est un mobile apparent.
2: Oui, parce que en fait, c'est une adaptation française d'un roman noir de Donald Westlake. Mais adapté, hein, on va dire, puisque ça se passe sur la Côte d'Azur. Vendredi, Ciné Plus Christian vous propose Cold Pursuit ou Sans Froid, le film de Hans-Peter Molan, dont je vous ai déjà parlé parce qu'il avait été diffusé par Netflix. Et c'est retrouve dans les montagnes rocheuses un conducteur de chasse-neige qui s'appelle Liam Neeson. Et quand son fils, dans une embrouille de dope, va se faire tuer, eh bien, il a décidé de se venger avec son chasse-neige. Mais pas que. On a également Laura Dern, John Doman et Nicholson. C'est excellent, quoi. C'est vraiment excellent, quoi. La musique est de George Fenton.
1: Et donc vendredi, on pousse un cerveau de ce côté sur TSM Cinéma encore une fois à 20h50 avec Soudain les monstres en 1976 de Bert Earl Gordon avec Pamela Franklin, Marjo Gordner, Ralph Meeker. Dans la campagne américaine, une substance mystérieuse provoque le grossissement démesuré de plusieurs animaux. Plusieurs personnes sont alors attaquées par des guêpes gigantesques, un coq de 2 mètres de haut et surtout une ribambelle de rats géants. La musique est signée Elliot Kaplan. 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Des merveilles autres. C'est crossover. 545. Ils ont retenu. DJ Pacha, c'est à 16h et Big Bang. Tout de suite, c'est le Poutrel, l'émission de Métal Aligné. C'est vrai, ils sont même carrément en rondognon. Sinon, aujourd'hui, elle est là, donc on va arriver avec la blague.
0: Ah, la blague
1: au fait, journaux. C'est quoi un proxénète écossais? J'ai pas, macadam.
0: Pas mal. Celle-là, elle est connue, mais c'est la fin de la saison, alors je suis un peu d'accord de blague. Qu'est-ce qu'un spermatozoïde avec deux valises? Ah non, je sais pas. C'est un représentant de mes couilles.
1: Voilà.
0: C'est bon.
1: Et voilà. Donc on vous laisse tout de suite avec Poutrel, on vous laisse sur une prochaine et d'ici là.
0: Bonsoir.
1: Bonsoir. Ça, très bien.
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5: Moi, je pense que c'est dégueulasse. C'est une stylette.
6: Tu connais pas la compagnon petit déjeuner.
1: Didi, bien sûr.
0: Et oui, bonjour à tous, et vous êtes bien donc toujours sur Radio FMR 89.1, DAB+, 7C, etc., etc. Et vous êtes dans la Poutrelle, et on est là de 14 jusqu'à 16h, pour

0: Au moins, oui. On va s'y attacher en tout cas. Et je crois qu'il y a un classique de la semaine aujourd'hui.
1: Un peu particulier, évidemment. Oui. Puisque du coup, j'étais pas là la semaine dernière pour plein de raisons. Mais je voulais rendre hommage à mon ami Karim, qui nous avait quitté il y a une grosse semaine maintenant. Qui était un grand, grand fan de musique, qui était un serveur à la Java, qui a bossé à la Sirène, qui a bossé surtout La Rochelle, en tout cas, pendant des années. Et quelqu'un que j'aimais beaucoup. Et qui était un grand, grand fan de Nick Cave. Et d'ailleurs, Nick Cave jouait, je crois, hier ou avant-hier à Nîmes.
0: Ok. C'est pas du tout, je suis pas renseigné.
1: Ça fait partie des classiques pour le coup. Et j'ai choisi un morceau du coup un peu smooth parce que pour bien démarrer, en collab avec PJ Harvey et puis ça part Martin.
0: Et c'est le morceau Henri Lee de Nick Cave.
1: Yes.

0: une grosse pensée pour Karim et pour tous ses amis, évidemment.
1: Troisième morceau.
0: Oui, ouais, carrément.
1: Bah, nickel, hein.
0: C'est vrai. Nickel avec PG, évidemment, c'est beaucoup de moments magiques que bah, j'ai pas eu l'occasion de voir pour le coup. J'ai vu PG, évidemment, mais j'ai jamais eu l'occasion de voir Nickel. Il y a eu plusieurs fois des opportunités pour qu'il vienne à Toulouse et ça s'est jamais fait.
1: Oui, exact.
0: Sauf un. Mais j'espère un jour. Et comme je disais, il était aux arènes de Nîmes hier ou avant-hier, ou en tout cas peut-être aujourd'hui.
1: Okay.
0: Et tant mieux pour ceux qui y sont. Voilà.
1: Bah, profitez bien, en tout cas, nous on va pas vous laisser profiter de la sieste bien longtemps.
0: Non.
1: Parce que. Alors, je vous l'ai dit tout de suite, c'est peut-être le seul morceau que j'ai mis dans la playlist aujourd'hui. J'ai fait ma fémarde, mais par contre, ouais, on va décoller les tympans. Et il s'agit de Brojob avec le morceau Tiny Winnie. C'est pas une nouveauté, mais c'est ce que j'avais dans la tronche. Donc, au final, c'est ça que j'ai décidé de faire. Et on va l'enchaîner avec.
0: Avec le Sandman.
1: Ouais, Suspect, déjà ça part bien.
0: Ouais, ouais, ouais. Et quand tu vois le clip, t'as tout compris en fait.
1: Ouais, il faut pas faire ça.
0: Faut pas faire
1: sur
0: ça.
1: Ce genre de groupe, il faut pas faire ça. Ni sur Brojob, ni sur Sandman.
0: Bah, du gros grind un peu sale, en mode débile pour le coup.
1: C'est ça qu'on veut.
0: Et pour relancer l'émission, je pense que ça va être parfait.
1: C'est juste parfait, c'est Brojob, Sandman, ça part Martin.

0: Oui,
1: t'es pas emmerdé par l'effet d'autant.
0: Non, non, non, alors tu sais, c'est vraiment, il faut que je sois réactif parce que tu te dis à tout moment ça finit en pack et tu sais, ça passe autre chose. Mais ouais, moi j'adore.
1: Bah oui, voilà, désolé. Bon, les deux, hein. Les deux, c'est efficace, ça raconte rien,
0: c'est ça.
1: Ça vient juste te tarter la gueule. Et puis c'est tout.
0: C'est très bien.
1: Voilà. Ça vient combler des brèches.
0: Puis le nom du morceau, fiche dit. Allez, let's go.
1: Bite de poisson.
0: Et maintenant, enchaîne avec ça, les gars.
1: Et littéralement, en plus, quand tu regardes le clip, les mecs se tabassent avec un espèce de god géant en forme de poisson. voilà, c'est bon. Y a même pas d'histoire. Enfin, c'est. Ouais, qui est.
2: T'inquiète pas pour enchaîner, on a de la matière avec Grognon.
1: Ouais, on est sur un truc là,
2: on est sur un dossier.
1: On est sur plein de dossiers là. Aujourd'hui, y a plein de trucs à dire, y a eu plein de sorties incroyables. Déjà, on va commencer par le début. Et prenez vos préventes, évidemment. Et achetez des disques, évidemment. Ça, c'est quand même super important. Pour faire vivre les groupes, accessoirement aussi. Hein.
0: Oui, et
2: arrêtez de voter à droite, s'il vous plaît.
1: Aussi.
0: Et je vous rappelle qu'il ne reste que 300 places pour l'Extreme Fest.
1: Et oui,
0: c'est dans 15 jours.
1: C'est dans.
0: Donc,
1: là, on aura fini quasiment. Là.
0: Ouais, exact.
1: Dans 15 jours, on aura fini. On sera en vacances.
0: Oui,
1: imagine.
2: Ils ont tout vendu.
1: Quasiment, ouais. Il reste 300 places 3 jours.
0: Oui, bien joué.
1: Voilà. Et prenez vos putains de préventes. Parce qu'il y a plein de trucs qui arrivent fort.
0: Oui, c'est vrai,
1: encore. Reparlons-en.
2: Et on va peut-être même bousculer le truc. On va peut-être se l'enchaîner maintenant.
1: Feu.
2: Ouais.
1: Moi j'ai envie de dire feu.
2: Moi j'ai envie de te dire.
1: Moi j'avais un The Plotting You, ouais. Histoire de démarrer pépère, d'être tranquille, proposé par Toto là ce matin, hein, à la cool. Et je te propose qu'on revienne ensuite.
2: Sur le dos.
1: Ouais,
2: sur le dos.
1: Ouais, quand même. Il y a
2: matière.
1: Ouais,
2: c'est dense. Il y a beaucoup de choses à dire. C'est très très très compliqué comme truc.
1: C'est extrêmement génial.
2: Ouais.
1: C'est extrêmement bien produit en plus.
2: Ouais.
1: Et
0: alors pour tous les auditeurs, parce que là vous êtes complètement contexte derrière votre radio, en effet Max et Grognon vont bientôt prendre une chambre et on ne sait même pas de quel groupe ils parlent. Enfin moi je sais parce que voilà, mais
1: j'ai dit The Plotting
0: You. Oui d'accord, mais
1: en premier.
0: Les mecs sont torse nu suivants, ils se regardent droit dans les lunettes.
1: Parce que The Plotting You,
0: avec la page aux lèvres, en disant que c'est Freed, c'est piqueur.
1: Bouge pas, The Plotting You, dans 3 secondes, et Apple aussi.
0: Non mais je sais, j'ai écouté ce morceau, c'est pas la question, mais arrêtez, prenez une chambre, c'est dégueulasse.
1: Moi j'ai envie de dire feu,
2: genre ça te fait pas envie quoi, insupportable. Insupportable. Putain la patronne, mais c'est dégueulasse.
1: Voilà, on y retourne. Aïe. Bon, et feu
0: Plotting You et on revient.
1: Alors, Plotting You et on enchaîne.
0: D'accord, et on en reparle en fait.
1: Ouais.
0: Donc on va écouter Card de The Plotting You et après on verra bien. C'est pas Martine.
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0: Bon, The Plucky You.
1: The Plucky You, très bien, ok, super, parfait. Un petit Deftones like, peinard.
0: Et là. C'était donc Journey Ends de Troye The Band qu'on a déjà passé la semaine dernière.
1: Ouais, mais j'étais pas là. Et il faut dire des trucs.
2: Oui, absolument.
1: Alors, déjà, la prod est incroyable.
2: Oui.
1: Le mix est incroyable.
2: Oui.
1: Les influences sont extrêmement bien marquées et en plus, ça marque tous les temps du morceau et tous les temps de l'album d'ailleurs, tout court.
2: Oui.
1: Hein, parce que c'est quand même assez exceptionnel. Merci à toi d'ailleurs pour la découverte, parce que vraiment, je m'attendais pas à ça et j'en avais bien besoin pour le coup. James Addiction.
2: Ah ouais, ok.
1: James Addiction.
2: Ok, ok.
1: Deftones évidemment.
2: Oui.
1: Et la partie Amenresque à la fin, c'est juste exceptionnel quoi.
2: Oui, oui, c'est...
1: Avec du Kaios dedans aussi, un peu quand même.
2: Un peu, sur le côté un peu planant, ouais, je suis d'accord. Après, moi je t'avoue que j'ai un peu de mal à discuter de ce truc-là parce qu'il m'a fait ma semaine et que vraiment j'ai eu l'impression de redécouvrir cet album à chaque fois que je l'ai écouté.
1: Ah mais je comprends.
2: Et c'était, à part dire que c'est hyper dense et que... Mais putain quoi, c'est pour ça qu'on écoute de la musique en fait.
1: Et puis c'est pour ce genre de choses. Et c'est pour ça qu'on y revient et c'est pour ça qu'on en reparle d'ailleurs, désolé pour les gens qui étaient déjà là la semaine dernière, mais j'avais vraiment besoin qu'on en parle parce que vraiment...

0: le disque est fou. Oui. Il est riche, il est complet. Et en plus, c'est pas comme s'il y avait eu 1000 trucs incroyables cette semaine. Donc c'est là où vraiment c'est...
1: Non mais pour moi c'est clairement c'est pépite 2026.
0: Ouais, ouais, ouais.
1: J'ai pas d'autres mots sur le truc, j'ai dansé dessus sur la semaine, j'ai pleuré dessus sur la semaine, j'ai tué dessus sur la semaine, j'ai tout vécu sur cet album là pendant une semaine quoi.
0: Et on n'a pas encore parlé de David Driver.
1: Et on n'a pas encore parlé de David Driver, mais en même temps quand tu viens d'écouter un truc comme ça, est-ce que tu veux vraiment parler de David Driver?
0: Ah oui. Okay, alors là oui, bon, pour le coup. Non, c'est... on a eu la chance du coup dans la semaine d'avoir la sortie du David Driver, et hier la sortie du Weekend, il y a eu plein de trucs encore. Il y a un morceau de Wall of Jericho qui est sorti hier ou avant-hier.
1: Ok.
0: Single tout court, je sais pas si c'est annoncé un album ou quoi, mais en tout cas c'était vraiment très chouette, c'est toi qui m'a fait découvrir ce matin aussi. Et vraiment, la semaine a été d'une richesse incroyable.
1: Hein. Ouais. Et moi je suis resté quand même bloqué sur beaucoup de choses de la semaine dernière, je vous cache pas le truc, mais ouais.
0: Et ne me demande pas pourquoi, j'ai été poncer le Venom. Venom a sorti un album cette année, en mai. Ok, un peu tard, par rapport à des nouveautés. Et je pensais même pas que ça écrivait encore, parce que pour le dernier album, je crois que c'était 2017, un truc comme ça.
1: Mmh.
0: Et je pensais que ça serait pas pertinent. Et ben en vrai, il m'a bluffé cet album aussi, quoi.
1: Tu veux dire que c'est vachement plus intéressant que le Anthrax qu'on a écouté autrefois?
0: Ah bah c'est beaucoup plus riche en tout cas.
1: Okay. C'est moins fainéant.
0: Ah oui. Et là pour le coup, c'est pas fainéant. Alors, c'est du Venom, je veux dire, c'est un truc qui est old school as fuck, voilà. Mais c'est beaucoup plus pertinent en tout cas, à mon sens, que le Anthrax de la dernière fois, ouais, évidemment. Bref, Monceau, qu'est-ce que tu nous proposes? Vidal? D'accord, très bien.
1: Eh, moi je peux mettre des trucs,
0: mais oui, carrément. Allez, mets des trucs.
1: Ouais, parce que j'ai découvert un truc, c'était vachement bien. Comment ça s'appelle déjà?
0: Je sais pas, je chope ma technique. Shadow of Jupiter?
1: Non, c'est Ex Destri. Black Hole.
0: Oui, j'ai ça.
1: Ouais. Là, on est sur un truc, la fin est incroyable. On est sur un truc de stoner, vraiment. Comment dire? La base, tu vois, c'est le rythme un peu ternaire, machin, qui fait bouger les cheveux quand t'en as, et qui fait bouger les cheveux quand t'en as plus. Et par contre, la fin est juste popisante, par moment.
0: Ok.
1: Mais c'est. Ça, ouais, ça a été une belle découverte de la semaine aussi. Donc si tu peux mettre ça, je pense.
0: Ouais, tu veux enchaîner avec quelque chose?
1: Avec un petit chat-pile.
0: J'ai vu que
1: t'as mis. Ouais, ils sortent un album en septembre, s'il vous plaît. Ouais, bah du coup, Chatpile, ouais.
0: Ah bah,
1: Chatpile, évidemment, on les présente plus, hein.
0: Oui, on en a écouté en plus récemment, parce qu'ils avaient sorti un autre single,
1: il me semble. Ouais. Il y a quoi, il y a 3 semaines, à moi.
0: C'est ça. Ouais. Et bah, donc, on va s'écouter Black and Wolves de Ex Destri, et puis Penny Small, qui s'est dit rapidement, c'est bien,
1: ouais.
0: de Chatpile, et Satan Martin.

0: nous n'avons pas été très consciencieux.
1: Non, mais alors par contre, ce morceau-là, moi, je l'avais déjà écouté parce qu'en fait, je reçois les notifs de Chappelle.
2: Oh,
1: ouais, je me suis abonné à Chappelle. Voilà.
2: Elle reçoit des messages. Mais écoute notre son, on a fait un truc.
1: Vas-y, parle-en, c'est cool, c'est samedi. De 14h à 16h sur Radio FSR 89.1. Oui, ces gens connaissent mon nom, bien sûr.
2: Les DAB 7C+, tout ça, et des merdazotes.
1: Des nouveautés. On se sait. Mais non, mais ouais, j'avais déjà pensé ça, puisqu'on avait, c'est sorti il y a quoi, il y a peut-être déjà 2 semaines ou 3 semaines, ce morceau. Mm. Et pareil, le morceau précédent encore, et donc j'avais déjà écouté et j'apprécie. Moi j'aime bien, c'est crade.
2: C'est sale, oui. Mm.
0: Tout à fait.
1: C'est crade, moi j'aime quand c'est sale.
2: Il est l'heure.
0: Non, mais tu l'as dit.
2: Il est l'heure de parler du Devil Driver.
1: Hop, c'est bon.
2: Il est l'heure de parler du Devil Driver. Je suis désolé, les petits loups, je m'attendais pas à ça. Ce disque est une perfection.
1: Ah, carrément.
2: Ah ouais, non, mais quand je te dis, pour moi, c'est The Blackening de 2026, quoi.
0: Ok.
2: La prod est incroyable, tu retrouves du Devil Driver à son meilleur niveau, voilà, avec du machinette dans tous les sens, évidemment, mais ce disque est fou, quoi. Bah, on écoute et on en parle. Moi, je vous propose, on va passer Summoning Shadows, qui est un des avant-derniers morceaux, qui est un morceau très court, qui démarre en mode petite balade, blabla, et derrière, ça défonce. Et évidemment, Sanctify in Skins, qui est vraiment, pour moi, le meilleur morceau de l'album, et j'attends vos retours.

0: Qu'en avez-vous pensé?
1: Voilà. Moi, je le trouve incroyable. Cet album, je le trouve incroyable. Je m'attendais pas du tout à ça. Après leurs errances, j'avais adoré leur album un peu cowboy machin, parce que pour le coup, ça sortait de leurs ornières habituelles et compagnie. Je m'attendais pas à ça. Et vraiment, je trouve fou ce disque.
2: Ouais, non, c'est rude. Il y a beaucoup de choses qui se passent.
1: Ouais, ouais.
2: C'est
1: l'espèce de mix incroyable entre Cold Chamber et Machinette, quoi, vraiment. Ouais. Et qui, du coup, fusion.
2: Wow. C'est un super Saiyan des albums.
1: C'est exactement ça. Et comme je dis, pour moi, c'est The Blackening de 2026, quoi.
2: Ouais, ouais, j'ai un peu cette vibe-là. J'ai beaucoup le truc Cold Chamber. Après, je pense qu'il faudra voir s'il reste pas bloqué dans cette période-là. Il faudra voir. Par contre, Ouais.
1: Tant qu'ils sortent ça, moi, ça me va. Vraiment, ça me va. J'avoue, c'est... Je m'attendais pas à ça, quoi. Et vraiment, enfin, en plus, c'est Lilian qui nous avait teasé il y a 15 jours ou 3 semaines, en disant, t'as écouté le premier single? On avait écouté le premier single, mais...
2: Qui était franchement roulette, mais qui était pas...
1: Qui était cool, mais en fait, dans la lignée de l'album complet, franchement, tout est cool, quoi.
2: Ok.
1: C'est... je suis impressionné, et c'est pas souvent. Mais tu vois, comme Troye Sivan, ça m'a impressionné aussi.
2: Je vois ce que tu veux dire. Après, je suis pas impressionné de la même manière. Je suis très satisfait de voir qu'ils ont réussi à faire un truc qui se tenait, qui était innovant, qui était cohérent, qui était surtout... Bah, ça dépense, quoi. Mais par contre, Troye Sivan, il y a un truc.
1: Ah, il y a un truc qui t'a pas.
2: Il y a un truc que t'as pas ailleurs.
1: Il y a un truc qui t'a pas, c'est pour ça qu'on en reparle d'ailleurs. Mais ouais, du coup, franchement, c'est la super surprise. Et je pense que ça va tourner un moment. Et il le mérite, cet album, pour le coup. Et ça fait toujours plaisir de voir des légendes

0: Tout à fait.
1: Donc je vais le dire, comme ça, ça vous fait plaisir. Ça a l'air fort, fort du train.
0: Mais c'est bien dit,
1: pas mal, pas mal, pas mal, pas mal, pas mal, je t'en sens bien. C'est, alors j'ai écouté ça ce matin, et je vous cache pas que j'ai fait mes devoirs très en retard par rapport à l'habitude. C'est 9 minutes 33 de flottaison instable.
0: Ah, ok.
1: Ouais.
0: À la portale ?
1: Tu verras, on en parle après.
0: Ok.

0: Alors, une grosse discussion en off sur le potentiel de baisage.
1: Ah mais moi c'est oui.
0: C'est un oui.
1: C'est un oui. C'est un oui oui.
0: Cool.
1: J'aime beaucoup aimé. Ouais, pareil. C'est riche, c'est intense, il y a beaucoup de choses dedans en plus. Hein, t'as vraiment ce côté très amenresque pour le coup.
0: Oui.
1: Mais ouais, c'est. Pff,
0: wow. Et plus MJ pour moi, vraiment. Moi je voyais plus MJ dans l'intensité, dans ces moments plus calmes, etc. En effet, pour moi c'est j'aime beaucoup. C'est le style que j'aime. C'est le style que j'aime.
2: Alors je suis entièrement d'accord avec vous, mais on va pas baiser dessus, rangez vos organes génitaux quoi. Calmez-vous.
0: Ah, je suis pas d'accord, moi je trouve que c'est plus baisable à fond.
2: Ouais, complètement. Ouais. Alors moi pour le côté voyage, machin et tout, y'a aucun souci. Clairement,
0: c'est vrai que t'es pas projeté.
2: Mais clairement, ça me fait planer de ouf. Ah, mais par contre. Pour le reste,
1: ah, pour le pianisme, on y est là.
0: Après, ça dépend le mood, tu vois, dans lequel tu es, mais c'est envisageable.
2: Okay.
1: Et c'est pour ça que j'ai envie de l'enchaîner avec de l'Abîme et l'Aube.
0: Oui.
1: On repart pour un voyage. Je crois que c'est 12 ou 13 minutes.
0: Oui, et l'album ou le P, je sais pas ce que c'est.
1: L'album
0: s'intitule Rituel Initiation.
1: Ouais,
0: ça veut tout dire.
1: Et j'ai trouvé ça incroyable. Et le morceau que j'ai choisi, c'est Un Sanctuaire de Cendres, que j'ai trouvé vraiment très riche. Ça. Pas pareil, en fait, on va en parler après, en fait.
0: Bah oui, c'est mieux. Mmh. Faisons ça. Mmh. Laissons-nous surprendre. Et bien donc, c'est de l'Abîme et l'Aube.
1: Ouais.
0: Intéressant comme nom de groupe.
1: J'adore.
0: Ouais, on dirait le titre d'un film français. Voilà.
1: Ça pourrait être un Godard.
0: C'est ça, exactement. Et bah, partons sur le Godard, alors.
2: Financé par nos impôts.
0: Toujours, c'est mieux.

0: c'est validé par la CB.
1: C'est validé, hein.
0: Oui, c'est validé fort. C'était de l'amibe. Et j'avais dit non, pas en français, parce que
1: j'avais pas ça après. Je sais, mais bon, c'est, je voulais vous faire partager parce que je trouve que c'est une très belle découverte aussi.
0: Oui.
1: Et pour tous nos auditeurs, chérie, bien sûr, oui, nous sommes fans d'Aminra.
0: Pardon,
1: c'est la petite touche un peu. Mais on en passe pas si souvent, malgré tout.
0: Mais malgré tout, non.
1: Mais on en parle.
0: De manière détournée, finalement.
1: Non, j'ai trouvé l'album incroyable pour le coup. J'ai découvert ça chez. C'est The Doom Dad qui fait toujours des vidéos super qualitatives pour le coup. Mais il avait ça à faire gagner en plus sur sa chaîne. Donc voilà. Et du coup, j'ai été creuser l'album forcément parce que je suis con et persévérant. Et vraiment, je trouve le disque incroyable que j'avais coupé.

0: D'ailleurs, avec un père, mais on va éviter ça, parce que là, pour le coup, c'est aussi en français et c'est aussi machin. Mais on en parlera une autre fois, je pense, parce que ça va te plaire quand même.
1: Oui, je suppose.
0: C'est du point mort en bien.
1: C'est moche.
0: J'aime beaucoup point mort, évidemment, j'ai pas la rate.
1: Bah, on te dit ça, hein.
0: On briquera. Tu verras, tu verras.
2: Et ça vous dit pas qu'on écoute un peu de musique ?
1: Allez !
2: Est-ce qu'on partirait pas sur un truc que j'ai découvert ce matin quand j'ai fait mes devoirs sur Anxious Arms ?
1: Oui.
2: Alors attention, on est sur du sludge, je crois qu'ils sont de Chicago ou je sais pas quoi. Je sais qu'il t'a touché la main, mais il y a un petit côté Chino Moreno.
0: Aïe aïe aïe aïe aïe aïe aïe. Et on y revient. Ouais. Alors, entre Amenra et Deftones ici, franchement, il y a quelque chose à dire.
2: Il y a un truc. Quoi.
1: Parfait, ça me va.
2: Alors, moi, je trouve qu'il y a un côté Chino Moreno. Après, peut-être que vous serez pas d'accord avec moi. C'est juste danse comme il faut, avec une jolie voix qui se développe et tout. C'est, tu vois, c'est, on en parle après, c'est très très bien.
1: Ok, on met juste lui et on revient alors. Ok, donc c'est In the Shadow of the Cross et c'est Anxious Arms.

0: Il y a dissension dans le studio, c'est terrible mes amis. Comment vous dire ? Alors, on est partagé entre, c'est évidemment hyper bien, oui, pas de problème. L'intention y est, ok, pas de problème, le nirvanisme, ok, très bien, mais c'est un peu faux quand même. Un peu.
1: Oui, mais des fois il crie.
0: Certes,
1: oui, mais là, c'est faux quand même. Mais c'est vachement bien.
0: Oui, c'est clair. Non, c'est vraiment bien. Pour le coup, c'est une super découverte aussi, quoi.
2: Et donc, ça a cassé le fait que j'ai pu y trouver ou pas du Cino Moreno.
0: Alors, il y a des moments, oui. Il y a des petits moments, oui. Il y a des petits moments, oui, quand même.
1: Alors, moi, je sais pas ce que vous voulez faire pour la fin de l'émission, mais je vais pleurer un peu.
0: Mais oui, non, bah, on va te faire un câlin. Et en plus, puisqu'on va te faire un câlin, j'ai parlé d'un de mes groupes préférés.
1: Bah voilà.
0: Bah voilà. Et en plus, c'est pas Deftones, pas Trice et pas Amenra. Incroyable. Qu'est-ce qui se passe? Non, hier, on a eu la chance d'avoir le nouvel album de Quicksand qui est sorti. Il y avait eu un premier morceau qui était sorti, genre, il y a 3 semaines à moi, un truc comme ça. Morceau cool. Et du coup, j'ai écouté l'album en entier ce matin. Il est vachement bien. Alors, on est complètement dans du Quicksand, on est complètement dans les années 90. On est, tu tombes pas de ta chaise, ça réinvente rien, mais c'est juste super bien. Voilà. Et j'ai passé Get To It, qui est le morceau d'ouverture de l'album,
2: okay.
0: Qui bah, me semble assez représentatif du disque. C'est vraiment c'est des morceaux entre 2,30 3 minutes max, tu vois. C'est okay. L'espèce de proto-néo-métal qui a et inventé le style et influencé tout le style. Mais.
1: Ah ouais, tu poses des
0: bases quand même. Ah oui, oui, oui. On en avait parlé pendant les sous-côtés.
1: Oui, oui.
0: Vous avez passé un morceau de Manic Compression. Mais ouais, c'est, pour moi, c'est un des meilleurs groupes et que je n'ai jamais vu, en plus, pour le coup. Et ça me rend. Un peu chafouin, on va pas se mentir.
2: Ah, s'ils sortent un album, ils vont peut-être tomber.
0: En Europe, jamais.
2: Ah ouais,
0: c'est vraiment, ils sont passés à Grosse Rock il y a 3 ans, avec un album qui était pas foufou pour le coup, en plus, malheureusement. Mais non, ça tourne vraiment pas beaucoup en Europe.
2: Bah, c'est dommage.
0: En même temps, ils font beaucoup de choses, puisque Walter Schreifels, qui est le créateur du groupe, joue aussi dans Youssef Today, joue aussi dans Gorilla Biscuits, fait aussi des remplats à droite à gauche, et il a ses projets solo, donc ça laisse pas beaucoup de marge. Mais je désespère pas de les voir un jour, et j'aimerais vraiment fort.
1: Est-ce que ça vaudrait pas d'acheter un t-shirt?
0: Seulement un concert.
1: Ah bah oui.
0: Évidemment.
2: C'est but.
0: D'ailleurs, on n'a pas fait le jour.
2: On n'a pas fait le jour un petit, on peut le faire juste après Quicksand.
0: Allez, on peut même enchaîner les deux, dis donc.
2: Ah bah dis-moi.
0: Le Gnosis.
2: Eh bah écoute.
0: Qui est sorti hier ou avant-hier?

0: Voilà, ça fonctionne très bien.
1: Bah ouais, hein.
0: Oui. Et les deux d'ailleurs, je reviens sur Epixen très bien aussi.
1: Bah ouais, c'est cool parce que tu retrouves la vibe de ce qu'ils avaient créé. Et avec un son de maintenant en plus, oui. Du coup, c'est. Mais sans plus, sans surmix.
2: Ouais, y'a pas de furiture.
1: C'est vraiment, c'est très pur, je trouve. Ouais. Ça fait extrêmement plaisir de les retrouver comme ça. Et le plaisir, bah c'est la première.
0: Et le Gnosis pour un jour antique.
1: Bien sûr.
0: Parce que tu as un joli t-shirt. Moi j'aime beaucoup le dos du t-shirt.
1: Ouais, le dos,
0: la photo est déjà sur les réseaux sociaux.
1: Incroyable.
0: Et celui-ci, tu l'as chopé où, quand, comment, pourquoi?
1: Métronome, quand ils étaient passés en première partie de 2-2-2.
0: Il y a pas si longtemps que ça en plus.
1: Il y a un petit bout quand même. Je dirais 3 ans.
0: Oui, ça. Bah, sur ton échelle de tige, tu veux 3 ans, c'est pas.
1: Alors, malheureusement, mon échelle ne cesse de grandir. Dieu merci, en plus, essentiellement grâce à des cadeaux, en plus, ça s'est quand même fait très très plaisant. Putain, c'était en première partie de qui, je me dis, ce bordel.
0: Je peux pas te dire.
2: C'était en première partie de Jean-François Copé.
1: Je te dirais bien un petit get de shot, un truc comme ça.
0: Ah, c'est possible.
1: Quand ils étaient passés au métro, avant qu'ils passent au bikini pour le coup. Mais je crois que c'est ça, de mémoire. Et ça nous avait vraiment marqué et on les avait trouvés adorables en plus. Voilà.
0: Ce qui ne gâche rien.
1: Et d'ailleurs, en parlant d'adorable, j'ai eu la chance le week-end dernier, moi, d'aller à Albi.
0: Alors, bah oui, tu nous as pas raconté.
1: Bah non, on avait tellement de choses à te dire. Du coup, la semaine dernière, du coup, sur un coup de tête, je suis sauté dans un train. Et j'ai profité de la soirée gratos de Pollux sur le off du coup de Pause Guitare. Et où j'ai eu la chance de voir les copains de Wake the Dead qui nous font évidemment plein de bisous. Et qu'on embrasse fort fort, évidemment. Les Dirty Fonzie et le nouveau spectacle d'Opium.
0: Et oui.
1: Et c'était incroyable. Les trois, incroyable. Enfin, voilà. Wake the Dead, c'est encore mieux qu'avant. Je trouve que c'est encore plus solide, encore plus costaud, quoi qu'il arrive. Dirty, du coup, avec la nouvelle formation, parce que moi, je ne les ai pas revus depuis l'extrême, il y a 3 ans, pour le coup. Avec le troisième guitariste maintenant, et voilà. Avec Ruliano qui prend plus de place au chant, c'était super. Et le nouveau spectacle d'Opium, du coup, alors, aide est partie de l'équation. Mm-hmm. Et du coup, toutes les parties de guitare, enfin, la deuxième partie de guitare est doublée directement par Gilles. Et le spectacle est génial. C'est probablement le meilleur spectacle que j'ai vu d'eux, pourtant j'en ai vu un
0: okay.
1: Paquet, mais parce que le déroulé, la façon, la mise en scène vraiment est parfaite, et évidemment les opiomètres que j'ai. Alors toujours, et toujours plus, et toujours plus présente surtout, et j'ai trouvé vraiment très cool en plus dans leur setlist, l'intégration vraiment de... Il n'y a pas que le dernier album en fait, il y a vraiment un peu de tout. Et ils ont quand même réussi, et ça c'est quand même un putain d'exploit, à me faire chanter sur du Renault et sur du Indochine, s'il te plaît quoi.
0: Mais c'est pas pareil. C'est pas pareil, tu sais, Opium, tu chantes tout n'importe quoi parce que c'est...
1: Du Renault
0: quoi, mais oui, voilà.
1: Quand même, je veux dire, chanter les bétons quoi, enfin, je veux dire, voilà, bon, à un moment...

0: faut assumer d'être fan. Et puis voilà, vraiment, le spectacle était incroyable. Et clôturé évidemment par Lou, qui nous a enchaîné jusqu'à pas trop tard en plus. C'était cool. Ça a dû finir vers 2h, un truc comme ça. Et quand même, on a fini en loge avec tous les copains et on a passé un super bon moment. Et c'était vraiment extrêmement agréable. Et merci à Pelux d'ailleurs d'avoir fait ça parce que c'était 4 soirs d'affilée et 4 soirs gratos avec plein de groupes très très sympas. Et merci à eux. Et on les retrouve dans 10 jours.
1: Non, 10 jours. Oui, voilà. On les retrouve dans 10 jours à l'Extreme Fest.
0: Oui, il faut aller à l'Extreme Fest, pré-vente, tout ça, 300 passes, machin, démerdez-vous, des merdes azotes.
2: Et vous savez ce que je fais dans 10 jours? Moi, je travaille.
0: Et bah,
1: et voilà.
0: Et nous aussi, on travaillera.
2: Oui, bah oui.
1: Et on te met au chômage pour le samedi, tu vois, en plus.
2: Ouais.
1: On te met du repos.
2: En vrai, je vais pleurer.
0: Bah, sinon, tu nous écoutes. Sinon t'invites un copain et puis tu fais l'émission.
1: Ah, tu fais une 14-16.
0: Ah, c'est vrai.
2: Ouais, c'est pas de bol.
0: C'est le truc. Tu trappes du sport et puis vous parlez musique.
1: En tout cas, nous on sera à l'Extreme Fest, vous pourrez nous retrouver sur l'Extreme Radio. Et d'ailleurs, vous qui nous écoutez sur internet, vous aurez le choix, vous pourrez nous écouter depuis Radium, Albigès, Air d'Otan, Radio FMR, sur internet, c'est n'importe quoi.
0: Ouais, c'est ça.
1: Et même depuis l'application développée pour l'occasion pour l'Extreme Fest, vous avez dessus un petit rond avec écrit Extreme Radio, vous cliquez dessus et là vous avez le flux, comme on dit chez nous.
0: Et comme ça, vous pourrez nous écouter en direct si vous n'êtes pas là. Oui. Et même si vous êtes là.
1: Oui, exactement.
0: Si vous n'avez pas envie de parler avec un con, vous pouvez nous écouter.
1: Et même vous pourrez
2: je précise pour tout le monde qu'il vient de me désigner du doigt quand il a dit con.
0: Non, j'ai désigné la lampe.
1: Il a les bras ballants, il ne sait pas, oui,
0: c'est mon côté italien.
1: Et on attaque les dernières 20 minutes de cette émission, alors on a décidé de faire du sale. Tu as décidé de nous resaler.
2: Ouais.
1: On va
2: faire du sale. Déjà, on va repartir sur Troye Sivan parce que je suis désolé, mais vraiment, c'est mon obsession du moment.
1: Ça convient à tout le monde.
2: Désolé. On va partir sur un titre qui s'appelle Nothing, avec une tension permanente. C'est pas vraiment du. Comment dire? Alors, c'est la bagarre, mais c'est pas vraiment de la violence. C'est plus un truc qui te. Tu vois, qui te chope les côtes et qui te laisse plus partir.
0: C'est tout lien.
2: C'est
0: tout lien.
2: Ce
0: morceau, je le trouve très tout.
2: Ah ouais? Ok.
0: Dans le côté, vraiment, il te prend. Il te...
2: Ah, j'aurais pas dit tout, mais je vois.
0: Il te rappe
2: ce que tu veux dire. Ouais, carrément. Et après, on partira sur du sludge vraiment sale. Là, ça sent le bayou, ça sent la transpiration et ça sent la bière bon marché. Avec The Butcher de Tom Slab. Ça va être très chouette.
1: Et bah, c'est parfait. Et ça part parti.

0: ben ça c'était vraiment chouette.
1: Ouais,
0: oui,
1: carrément.
0: J'ai bien aimé en plus la fin du morceau là qui te remet un petit coup de tête. Ouais, non, top. C'était Tom Slab. Et ben validé. Validé.
1: Playlist de base.
0: Non.
1: Oh, ah ouais.
0: Oh. Ah ouais. On n'a pas les mêmes mœurs. Hein.
1: On n'a pas les mêmes parents. Dieu merci. On va commencer par là. Là mais en tout cas, c'était vraiment cool. Bah, pour sortir d'autres sombres.
0: Alors, bah, allons-y.
1: Pour sortir d'autres sombres, j'avais complètement passé. J'étais passé à côté en tout cas de l'info. Il y avait un homme qui a sorti un album cette année. Le premier depuis 2018, du coup. L'album s'appelle Into Oblivion. Et j'étais un peu curieux malgré tout. Parce que les dernières prods étaient quand même pas folles, on va pas se mentir. Je trouve cool cet album.
0: Ouais, c'est ce que tu nous as dit tout à l'heure, ouais, carrément.
1: Alors, il a une vibe assez old school, évidemment, c'est Venom. Mais vraiment, j'ai trouvé intéressant en tout cas. Et j'ai eu plaisir à l'écouter. Donc, je voulais le partager avec vous.
0: Merci du partage. On va écouter le morceau Legend.
1: Legend, ouais.
0: De Venom.

0: Bon, ok, j'ai pas fait l'unanimité, tant pis, c'est pas grave.
1: Voilà.
2: Non, mais c'est old school, c'est très bien.
0: C'est old school, c'est old school, c'est, comment on dit, c'est pas produit, c'est pas linéaire, ça fait du Venom.
2: La légende dit que c'est même pas composé.
0: Voilà.
1: Mais sans avis. Je ne pourrais pas avoir de critiques positives sur ce morceau, et même au-delà du morceau et du groupe, j'ai du mal avec ça, la voix me...

0: fasse de bain tous les deux, quoi.
1: Ah ouais.
0: Allez, feu.
2: Et ben voilà, faites-vous une bah spéciale, voilà. Faites-vous plaisir, moi en plus je serai pas là la semaine prochaine.
0: Comme ça j'aurai le temps, de creuser le disco et...
1: Écoute le disque. Ah non mais... Déjà, juste celui-là, vraiment.
0: Ah bah du coup, ça, ça sera l'occasion de penser le reste aussi.
2: Ok, bah vous savez à quoi vous attend la semaine prochaine.
1: Moi ça m'a fait des trucs dans les zouzous.
2: Dans le pipou.
1: Dans le pipou.
0: Prenez vos présentes, évidemment, prenez soin de vous, hydratez-vous, la santé mentale, la santé des gens en tout court, et puis bah, force à tous ceux qui nous manquent aussi.
2: Aussi, et puis moi j'ai un message à tous les parents qui partent en vacances avec leurs enfants,
1: posez les abandonnez pas.
2: Déjà ne les abandonnez pas, ou alors attachez-les bien, et, ou alors eh bien, posez vos téléphones et essayez de vous créer des souvenirs avec eux, parce que comme on le dit souvent, personne n'est éternel,
0: oui.
2: Et à un moment donné, créez-vous des souvenirs, ou à défaut, créons-leur à eux, et pour ça il faut poser les téléphones, posez le bagage émotionnel, posez tous vos soucis, etc. Arrêtez de penser à la dernière lessive que vous avez oublié d'étendre et qui va puer dans la machine à laver, et putain, profitez de la vie, profitez de tout ça. Et bah, pour ça, j'ai envie de finir l'émission avec un morceau dégueulasse.
0: Hein.
2: Exact. Le morceau s'intitule Le Banger de mes mères. Et je le dédicace à toutes les daronnes. Et on vous laisse juste après ça avec Pacha et son Big Bang. Et on vous dit à la semaine prochaine.
0: Bien sûr.
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sera disponible début août sur le label Red Star on the mic pour vous souhaiter la bienvenue sur ce Big Bang consacré donc à ce label basé en Floride. Je profite des 60 minutes qui me sont allouées pour vous présenter les productions du label Red Star juin, juillet, août.

retrouverez également sur le EP Web Arrest, sortie annoncée programmée pour le début août. Label Rest, un producteur on the mic. Et je vous rappelle que vous êtes bien calé sur les fréquences de Radio SMR 89.1 au canal 7C. Le samedi 16h-17h, mix sur Big Bang, un programme mixeur, 60 minutes de nouveautés mixées en direct. I wish I was sipping on some Corona. Pour aujourd'hui, nous repartons en Floride. Après les prods de Electro Brex en début juillet, place Revesta Session.

Toujours sur le What the Rails. En fait, vous allez pouvoir découvrir tous les titres de cette sortie annoncée pour début août.

le dernier s'est consacré aux sorties du label Revista.

Sánchez.

Gucci Underground. Et si vous nous rejoignez, en transit sur la rocade périphérique, vous écoutez les fréquences de Radio FMR, le samedi 16h-17h, émission Big Bang, les nouveautés, mixées en direct depuis les studios. Pour aujourd'hui, nous sommes en compagnie du label Revesta.

22 minutes de fil, les titres s'enchaînent. Depuis 16h, vous avez pu découvrir 21 titres. Référencés chez le label Revesta. Vous écoutez un titre qui paraîtra début août. Go Hard. Version 2026 on the mic. 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

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Destination inconnue. Secteur 31200. Température extérieure proche du zéro absolu. Lancement de la séquence musicale vers la crise ADN. Activation des fréquences cachées dans 5, 4, 3, 2, 1. Enclenchement.

Je crois pas à la vaccination obligatoire pour ce vaccin. Parce que d'abord, il faut être toujours très honnête et très transparent. On ne sait pas tout sur ce vaccin. Et après, je crois beaucoup plus au travail de conviction par la transparence qu'à l'obligation. La vaccination sera rendue obligatoire sans attendre. Nous devons aller vers la vaccination de tous les Français. Et j'appelle solennellement tous nos concitoyens non vaccinés à aller se faire vacciner au plus vite.

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